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0: Bonjour à tous, bienvenue, il est 10h, vous êtes sur Fréquence 7, il est l'heure de retrouver à présent le journal de Radio France Internationale.
1: Heures en temps universel, 10h ici à Paris. Merci d'écouter RFI. Bonjour à tous. Dans 10 minutes, la première partie de votre émission appelle sur l'actualité consacrée à vos questions. Et dans 40 minutes, le débat en RDC. Joseph Kabila est-il hors jeu après avoir été sanctionné par l'administration américaine? On attend vos réactions au standard 33 9 693 693 70. Mais pour l'heure, l'actualité internationale, c'est avec Marion Cazanove. Bonjour Marion.
2: Bonjour Namoury, bonjour à tous. L'Arménie fait un pas de plus vers l'Europe. Yerevan accueille aujourd'hui le sommet de la communauté politique européenne, puis demain, un autre sommet avec l'Union européenne. Un rapprochement vers l'Europe qui marque donc une perte d'influence russe dans le Caucase. L'Iran menace d'attaquer l'armée américaine si elle s'approche du détroit d'Ormuz. Mise en garde de Téhéran ce matin, alors que Donald Trump a annoncé une opération pour débloquer ce passage. Donald Trump qui, avec cette guerre, voit sa popularité s'effriter. Avec la hausse des prix du carburant, ce sont les compagnies aériennes low cost qui en souffrent le plus. On le verra. Et puis en fin de journal, on fera un tour en Côte d'Ivoire, au FEMUA, le Festival des Musiques Urbaines. On va se plonger dans la dernière soirée de concert. Vous allez voir, le public a apprécié. Un double sommet pour rapprocher l'Arménie de l'Europe. Yerevan accueille aujourd'hui le sommet de la CPE, la Communauté Politique Européenne, avant demain un sommet Arménie-Union Européenne. Ce rapprochement vers l'Europe marque du même coup la perte d'influence de la Russie dans le Caucase.

0: À un mois d'élections législatives décisives en Arménie, ces réunions sont un signal fort envoyé par les Européens pour torniquer Gordadze. Il est professeur à Sciences Po, spécialiste du Caucase.
1: Ça arrive à un moment extrêmement important parce que l'Arménie tente une politique tout à fait nouvelle de diversification de sa politique étrangère, disons-le franchement, de l'affranchissement par rapport à la tutelle russe qui a été très pesante et très, très forte. Et l'Union européenne et la communauté politique européenne, si elles ont décidé d'organiser ces sommets à Erevan, rappelons que l'année dernière, ça a été fait en Moldavie aussi, peu de temps avant les élections décisives en Moldavie. C'est aussi de montrer à la population arménienne que ses désirs et ses aspirations ne sont pas sans réponse en face et que l'Union européenne répond positivement à ses aspirations. Et je pense que c'est très important.
0: Torniki Gordadze, professeur à Sciences Po, spécialiste du Caucase, propos recueillis par Daniel Valo. Le président français Emmanuel Macron sera à ces deux sommets. Il se trouve également en Arménie pour une visite d'État. Emmanuel Macron qui, depuis Erevan, appelle ce matin à une réouverture concertée entre l'Iran et les États-Unis du détroit d'Ormuz. Et si elle s'approche du détroit, l'armée américaine sera attaquée. C'est ce que dit ce matin l'Iran. Après l'annonce de Donald Trump sur son projet Liberté, dès ce matin, la marine américaine était censée escorter des navires bloqués dans ce passage stratégique pour leur permettre donc de le franchir sans encombre. Et cette guerre contribue en partie à la chute de la popularité de Donald Trump, du Parti républicain en général. D'après une enquête Washington Post, ABC News, Ipsos, 66% des interrogés désapprouvent la gestion de la situation avec l'Iran. La cote de popularité de Donald Trump concernant l'économie a baissé de 7 points à 34% à cause de la flambée des prix de l'essence. Mais sa base lui reste fidèle, analyse Jérôme Viala-Godefroy, chargé de cours à Sciences Po Paris, spécialiste des États-Unis.
2: Disons que ça accentue une tendance négative pour Donald Trump depuis plusieurs mois. Il reste quand même assez soutenu au sein du Parti républicain pour l'instant. Il y a un effritement, mais qui n'est pas encore très important, on va dire. Et surtout, plus la base est MAGA chez les républicains, plus elle est favorable à Trump. Malgré les défections de nombreux influenceurs MAGA, malgré les critiques à l'intérieur de cette sphère, si vous voulez, notamment des leaders d'opinion, on va dire, au niveau des sondages, ce qu'on voit, c'est qu'il y a un léger effritement chez les républicains, mais léger, et on a quand même un soutien de la base, et comme je vous disais, surtout de la base MAGA. Alors par contre, évidemment, toujours très défavorable chez les démocrates, mais ce qui est plus intéressant, c'est chez les indépendants, qui est le bloc le plus important au niveau des électeurs, aujourd'hui, et là, chez les indépendants, il y a une vraie chute très importante. Déjà, ne serait-ce que par rapport à la guerre, on est à 2/3 qui ne sont pas satisfaits. Et puis, c'est à peu près le même chiffre globalement pour ce qui est de la satisfaction par rapport à la politique globale de Donald Trump. Notamment, alors là où c'est le plus fort, c'est sur les questions effectivement économiques.
0: Et Jérôme Viala-Godefroy, spécialiste des États-Unis. Il a aussi écrit cet ouvrage « Les mots de Donald Trump » aux éditions Dalloz. Et il répondait aux questions de Yelena Tomic. La hausse des prix du carburant, forcément impopulaire donc aux États-Unis, cette hausse des prix a aussi un fort impact sur le secteur aérien. Les compagnies à bas prix sont celles qui en souffrent le plus. La compagnie low-cost américaine Spirit a annoncé mettre fin à ses activités samedi. Les trois principales compagnies indiennes se disent au bord de la faillite. Les annonces de ce type se multiplient. En France, Anne Verdaguet, le secteur demande un répit fiscal au gouvernement.
3: Les compagnies aériennes ont vu la part du carburant grimper jusqu'à 45% de leurs coûts. Elles réclament donc des reports de charges sociales et fiscales au gouvernement et seront reçues mercredi par les ministres de l'économie et des transports. Pour Didier Bréchemier, en charge des transports au cabinet Roland Berger, ce sont surtout les petites compagnies low cost qui sont aujourd'hui à risque.
4: Si le coût du carburant reste à ce niveau-là, elles vont toutes être face à des augmentations très fortes de coûts. Donc, eh bien, dans un premier temps, comme on avait des avions qui étaient pleins, les compagnies peuvent augmenter aujourd'hui leur prix. C'est ce qu'elles ont pu faire. Et là, le sujet, c'est plutôt les compagnies aériennes plus petites qui risquent de se retrouver dans des situations sur des destinations sur lesquelles, en plus, il y a une sensibilité du prix qui est importante, une élasticité du prix qui est limitée, qui est réduite. Et donc, si elles ont d'un côté des prix qui sont élevés, des coûts qui augmentent, des marges qui sont aujourd'hui satisfaisantes ou à peine satisfaisantes, eh bien, elles vont effectivement se retrouver dans une capacité de grande difficulté, voire comme spirit d'arrêt d'exploitation.
3: Nombre de ces transporteurs low-cost ont décidé d'annuler leurs vols peu remplis ou peu rentables. Transavia, la filiale d'Air France KLM, a notamment annoncé la suppression de 2% de ses vols en mai et en juin.
0: Et cette flambée des prix du carburant due à la fermeture du détroit d'Ormuz, on a parlé de l'opération américaine pour le débloquer, pour escorter les navires. Dans l'actualité de cette guerre aussi, Israël poursuit ses frappes au Liban, un mort et 8 blessés hier dans le sud du pays. L'armée israélienne avait appelé à évacuer des localités de la région. Vous suivez les derniers développements sur cette guerre sur notre direct, sur notre site internet. Un foyer d'infection à hantavirus signalé sur un bateau de croisière dans l'Atlantique. 3 personnes sont mortes, 3 autres cas sont confirmés dans ce navire qui reliait Ushuaia en Argentine au Cap-Vert. Un patient est actuellement hospitalisé en soins intensifs en Afrique du Sud. L'hantavirus est une maladie rare transmise à l'être humain par les rongeurs. Elle peut entraîner des maladies respiratoires graves. Les Philippines secouées par un séisme, une secousse de magnitude 6 détectée ce matin sur l'île de Samar, au centre de l'archipel, à une profondeur de 73 km. Aucun blessé n'a été signalé à ce stade. Et puis on termine ce journal en Côte d'Ivoire où s'est clôturé au petit matin le FEMUA après les grands concerts à Abidjan. C'est une tradition. Le festival des musiques urbaines d'Anoumabo s'est délocalisé ce dimanche et pour cette 18e édition, c'est la ville de Dimbokro qui a été sélectionnée. Retour sur cette nuit de fête. Reportage de notre envoyé spécial sur place, Guillaume Thibault.
5: Dimbokro, est-ce que ça va ? Chauffé comme jamais par l'ambianceur Kejevara, l'immense foule de la cité du bonheur partagé et du soleil radieux a transformé cette ultime soirée du FEMUA 18 en une immense fête populaire.
6: Franchement, c'est pas facile avec les problèmes, les crises dans le monde, en Afrique, au Moyen-Orient. Il faut des artistes quand même qui arrivent un temps soit peu à te faire oublier tes soucis.
5: Enfant du FEMUA, un certain Alpha Diallo, Black M, a pris le train du plaisir et du bonheur de Dimbokro en marche.
7: Vu que le monde va mal, et ben, on manque d'amour dans ces moments-là. Là, comme le FEMUA, y a, comme on dit, il n'y a pas son deux. Ça veut dire que ça n'a pas d'égal. Ma musique sert à ça. Ça sert à faire voyager, à oublier les problèmes, à rêver.
5: Bête de scène, accompagné par des musiciens déments, le génie de Kpalezo, Mewé, a transcendé le public déjà déchaîné pour une soirée d'anthologie devenue mythique et mystique.
8: L'amour est le socle. Quand on arrive sur scène, c'est pour communier, c'est pour transmettre, c'est pour échanger, c'est pour partager avec notre public.

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1: Et voilà pour le clap de fin du FEMUA il y a quelques heures en Côte d'Ivoire. RFI, 10h10 à Paris. Vous retrouvez Namoury Dosso pour rappel sur l'actualité.
2: Merci Marion, c'était l'actualité internationale avec Marion Kazanov. Quant à nous, on se retrouve dans quelques secondes.
3: Vous écoutez Fréquence 7, il est déjà 10h10, c'est l'heure de faire un point météo. Et la journée sera pluvieuse et l'après-midi tournera à l'orage sur toute l'Ardèche, avec des températures qui ne vont pas dépasser 13 degrés au Vence et à Aubenas, 14 à Privas, 15 à Annonay et 9 degrés à Coucouron. Et demain, eh bien demain matin, il y aura de petites pluies, puis de nouveau l'après-midi sera orageux sur tout le département.
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2: Il est 11h30, c'est l'heure de faire un point météo. La journée sera pluvieuse et l'après-midi tournera à l'orage sur toute l'Ardèche avec des températures qui ne vont pas dépasser 13 degrés au Vence et à Aubenas, 14 à Privas, 15 à Annonay et 9 degrés à Coucouron. Et demain, eh bien demain matin, il y aura de petites pluies, puis de nouveau l'après-midi sera orageux sur tout le département.
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0: Bonjour et bienvenue, curieux et curieuses, dans votre onde curieuse de ce lundi 4 mai. Aujourd'hui, on s'intéresse au dessin contemporain et à la place qu'il occupe aujourd'hui en France. Chaque printemps, un événement national met cette pratique à l'honneur. C'est le printemps du dessin qui se déroule cette année du 20 mars au 21 juin. Et partout sur le territoire, artistes et structures culturelles proposent des expositions, des ateliers, des rencontres dans des musées, des médiathèques ou encore des lieux plus atypiques. Et en 2026, l'événement rassemble plus d'une centaine de participants et propose plus de 150 rendez-vous avec un objectif, rendre le dessin contemporain accessible au plus grand nombre. Dans ce cadre, on fait aujourd'hui un focus sur un événement qui a lieu ici en Ardèche, le Festival du dessin contemporain et populaire qui est organisé au Vence du 14 au 17 mai. Un festival qui existe depuis maintenant 16 ans et qui ouvre sa 8e édition. Il vous propose un parcours à travers plusieurs lieux du village avec des expositions, un atelier, des rencontres et des temps d'échange avec les artistes. Il s'inscrit donc dans le printemps du dessin tout en développant une approche plus particulière autour du lien entre dessin contemporain et dessin dit populaire. Et pour en parler aujourd'hui, nous recevons trois invités. Anouk Constant qui est illustratrice et qui expose au café des théâtres Graines de Rencontre. Evelyne Marie et Clotine Staes qui sont organisatrices de ce festival. Et avec elle, on va revenir donc sur le printemps du dessin, comprendre comment le festival s'y inscrit et s'interroger plus largement sur ce que recouvre cette idée du dessin populaire. Mais avant ça, on dit le petit bonjour à Sylvain.
1: Bonjour.
0: Et le bonjour à Zer qui s'est déjà échappé. Et comme d'habitude, on commence avec un petit tour des événements de ces prochains jours. Par ce temps, je vous propose d'aller se mettre au chaud dans une salle de cinéma, direction Le Navire à Aubenas, donc demain à 20h avec la projection du film Yvon, qui est réalisé par Marie Tavernier. Donc ce documentaire nous plonge dans le quotidien d'Yvon, un ancien décontamineur dans les centrales nucléaires. Et à l'approche de la retraite, il s'apprête à quitter son logement de fonction et surtout à faire le point sur toute une vie de travail marquée par des conditions difficiles. Le film suit ce moment charnière.

0: où Yvon commence à écrire son histoire, à mettre des mots sur ce qu'il a vécu. C'est un portrait très humain qui interroge aussi le monde du travail et ses conséquences sur le corps et les esprits. Et pour vous donner un petit aperçu de cette atmosphère, on écoute tout de suite un extrait de la bande-annonce.
1: Dans ce qui allait être mon environnement de travailleur sous-traitant de nucléaire.

0: T'as la petite dose et la grande dose. 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
1: À noter que la séance sera suivie d'un échange avec la réalisatrice et avec Yvon lui-même, le protagoniste du film. Et la séance est aussi organisée donc par Ardèche Images. C'est donc demain à 20h au cinéma Le Navire à Aubenas. Et comme tous les premiers jeudis du mois, la Fédération ADMR de l'Ardèche organise un café des aidants. Donc c'est un temps d'échange et de rencontre entre aidants et le moment est animé par des professionnels. Le thème du café de ce mois-ci, c'est les émotions et le lâcher prise. Ça se passe donc ce jeudi à la ferme à Aubenas de 14h30 à 16h. Et en attendant le festival de La Baume en musique qui aura lieu du 28 mai au 7 juin, le théâtre de Vals-les-Bains vous propose de découvrir Sur la route du hasard, un concert des Échappées Vocales, le chœur amateur du festival. Et les Échappées Vocales, c'est un chœur unique réunissant trois artistes professionnels et une soixantaine de chanteurs amateurs passionnés. Sur scène, voix et corps s'entrelacent pour donner vie à un voyage où l'inattendu est roi. Danse, théâtre et jeux viennent enrichir cette odyssée artistique et humaine pour une expérience à la fois intime et universelle. Le concert a lieu ce dimanche à 17h au Théâtre des Quinconces à Vals-les-Bains. 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Et vous aurez également l'occasion de la voir lors du festival du dessin contemporain et populaire. Mais si vous êtes trop impatient, Lisa Abbe sera à la librairie du Tiers-Temps à Aubenas ce jeudi à 18h30. Donc elle viendra parler de sa BD « Les gens qui sont nés quelque part » qui est parue aux éditions Actes Sud. Donc la BD se passe au cœur d'un village des Monts d'Ardèche. D'un côté, il y a Marlène qui veut s'installer comme agricultrice, mais dont le projet se heurte à beaucoup de difficultés. Et de l'autre, il y a Irvine, de passage dans la maison familiale, mais dont la vie et les projets sont bien loin de la campagne. Donc Lisa Abbe interroge ici les notions d'appartenance à la terre, de partage et d'usage de la nature et de solidarité. Et comme notre agenda des événements s'arrête ici, je vous propose d'écouter la balade des gens qui sont nés quelque part de Georges Brassens.
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0: Et vous venez d'entendre La balade des gens qui sont nés quelque part de Georges Brassens. Et vous êtes toujours dans l'onde curieuse sur Fréquence 7. Et aujourd'hui, on parle du festival du dessin contemporain et populaire qui aura lieu du 14 au 17 mai au Vence. Et on pourra en parler avec nous, donc Evelyne, bonjour.
1: Bonjour.
0: Et Clotilde.
2: Bonjour.
0: Vous êtes organisatrice de ce festival, mais aussi par téléphone Anouk Constant. Bonjour Anouk.
3: Oui, bonjour.
0: Qui est donc artiste et qui expose au café Graines de Rencontre et qui animera aussi un atelier, mais ça, on en parlera un peu plus tard. D'abord, peut-être, le Festival du dessin contemporain, ça part d'une association qui a le même nom. Est-ce que, Evelyne, tu peux nous parler un peu de cette association ?
1: Effectivement, l'association est même née pour porter le festival. Il y a 16 ans, avec très peu de moyens au départ, c'est-à-dire qu'on a fait des cadres en carton parce qu'on n'avait rien du tout, mais beaucoup d'énergie et beaucoup d'envie. L'idée première, c'était de partager nos coups de cœur de dessin avec les habitants du territoire. Et c'est comme ça que l'idée d'une grande exposition, puis d'un festival, est arrivée.
0: Ok. Et cette association, donc ça part d'une passion commune pour le dessin, toi personnellement. Cette passion, comment elle est née ?
1: Alors cette passion, on l'a partagée toutes les trois avec Clotilde Stas et Mathilde Gros, qui était fondatrice aussi. On a toutes les trois une pratique de la gravure et de l'illustration. Donc c'est assez naturellement qu'on s'est dirigé vers ce type d'image-là. Et c'est aussi pour ça qu'on retrouve beaucoup dans la programmation du festival et les images qu'on montre, beaucoup d'estampes. Donc dans l'estampe, on a la sérigraphie, la taille douce, la risographie, la pointe sèche. Et ça nous tient beaucoup à cœur de partager aussi ces techniques-là qui sont pour beaucoup liées au dessin et à l'histoire du dessin.
0: Ok. Et donc cette association, vous avez directement créé ce festival en 2010, c'est ça ?
1: Oui.
0: Et en dehors de ce festival, quelles actions vous faites dans ce thème-là du dessin ?
1: Alors les premières années, le festival, on l'a fait chaque année. On s'est rendu compte assez vite que c'était un gros travail et qu'on tiendrait pas. Donc on est passé en biennale. Et pour continuer à donner quand même des choses l'année où il n'y avait pas le festival, on essaye de faire d'autres plus petites actions, c'est-à-dire soit une petite exposition dans un lieu, soit des rencontres avec un artiste, soit une résidence. Il y a eu ainsi Marion Jdanov qui est venue, il y a eu Geoffroy Piton qui est venu en résidence, qui a fait une grande fresque collage dans la rue. Ça, c'était en 2021. L'année du Covid, on n'a pas pu faire le festival et du coup, on a imaginé autre chose. Il y a eu cette année, en 2025...
2: Juliette Mancini, qui est venue en janvier aussi présenter son travail de BD avec plusieurs ateliers au Collège de Joyeuse. Mmh. Et puis, on a l'Artothèque aussi, qui est...
1: Et peut-être juste, je reviens sur le spectacle opéra dessiné de Géraldine Alibeux et Violette Béraud, qui était une forme assez insolite et incongrue, qui a vraiment eu beaucoup de succès aussi.
0: Et qui a eu lieu quand ?
1: Qui a eu lieu en septembre.
0: Ok. Et donc cette année, c'est la première fois que vous faites partie de cet événement national du printemps du dessin. Est-ce que vous connaissiez déjà cet événement ou vous l'avez découvert cette année un peu par hasard ?
1: Alors moi, je le connaissais de loin. Peut-être Clotilde, tu le connaissais mieux ? Non, on le connaissait de loin en tant que qu'organisation. Et je pense que si on y est cette année, c'est aussi le lien qui s'est fait avec le CNAP. C'est ça ?
0: Le CNAP qui est ?
1: Le Centre National des Arts Plastiques. En fait, cette année, l'association... alors, il faut que je revienne un peu en arrière. Via l'Artothèque qu'on a montée. Donc, une Artothèque, c'est comme une médiathèque ou une bibliothèque. On peut emprunter des œuvres. Donc, l'association porte aussi une Artothèque qui est hébergée à la médiathèque du Pays des Vences. Mm-hmm. Donc, tous les adhérents de la médiathèque peuvent venir chercher une œuvre, l'emprunter chez eux, la garder de moi et la ramener. Cette année, on a remporté un appel d'offres avec la médiathèque pour pouvoir faire des acquisitions d'œuvres. Je pense que c'est dans ce cadre-là qu'on a été référencé au niveau national et que cette année, on est arrivé sur le printemps du dessin. Mais peut-être que je fais un lien qui n'est pas celui-là, Clotilde.
2: Je pense que ça se rejoint. Après, moi, j'avais reçu aussi une demande, enfin, en tout cas, un calendrier où on pouvait postuler pour figurer dans le programme et comment rentrer dans les dates et dans le dessin. Voilà.
0: Et en fonction des années précédentes où vous n'étiez pas forcément lié à cet événement, est-ce que ça a un impact différent aussi sur peut-être les sur le fait de vous faire connaître aussi un peu plus au niveau national que seulement sur le local.
2: On espère, en tout cas, voilà. ça offre plus de visibilité. On est dans le programme et ça, je pense qu'on pourrait le dire à l'issue du festival.
0: Mmh. Et donc, cette artothèque, à l'issue du festival, est-ce qu'il y aura des œuvres qui seront exposées, qu'on pourrait aller emprunter à cette artothèque?
1: Alors oui, c'est vrai que dans l'idée même de la création de l'artothèque, il y avait ce lien-là au festival, comme si... dans l'Arcothèque, on pouvait un petit peu retrouver une partie du festival. Donc voilà, l'association va pouvoir acquérir certaines œuvres exposées. Bien sûr, on l'associe au public la possibilité d'en acquérir certaines. Et donc, les emprunteurs pourront les retrouver à la médiathèque. Et, voilà, donc c'est comme si ça coulait entre l'exposition et l'Arcothèque.
0: Ok. Et pour revenir un peu sur les origines aussi du nom dessin contemporain et populaire. Et populaire, vous parlez de quoi quand vous parlez d'un dessin populaire?
2: Alors, populaire, en fait, le festival, c'est... On voulait que ce soit pas quelque chose qui fasse peur aux gens et où on se sente pas autorisé à entrer. Et voilà, que ce soit vraiment pour le peuple et gratuit. Donc ça, c'est quelque chose qu'on défend aussi, une accessibilité. Et voilà, par le biais d'illustrations, de liens avec le livre, d'ateliers, de rencontres. On essaye d'inséminer petit à petit la pratique du dessin, les expositions comme quelque chose de naturel, avec des choses dans la transmission, d'éducation à l'image, sans prétention et pour inviter tout le monde à rentrer dans une expo en fait naturellement.
1: C'est aussi, comme tu l'as dit, que dans contemporain, on met art contemporain et ça peut faire peur. Alors que dans le dessin, je pense qu'il y a une immédiateté de rencontre, qui est beaucoup plus facile que face à une œuvre d'art contemporain. Et on voulait vraiment, qu'on ne s'arrête pas à cette porte-là.
0: Et quand on parle de dessin aussi, on parle de quelque chose de très large, qui touche beaucoup de pratiques différentes. Et on peut le voir aussi, notamment, à travers votre exposition collective. On peut retrouver, c'est une douzaine d'artistes, c'est ça?
1: Oui.
0: Alors, on peut retrouver quel type un peu de dessin? Parce qu'on ne parle pas seulement du dessin. Quand on pense au dessin, on pense peut-être au dessin avec au crayon papier. Mais en fait, ça touche quoi?
2: Donc, c'est vrai qu'on rencontre plusieurs techniques dans l'exposition collective. On a de la gravure, donc avec le travail de Baptiste Fomperine. On a Jesús Cisneros, qui est un illustrateur d'Espagne, lui qui travaille à l'huile et au crayon. Il y a Martha Verschaffel, qui est plutôt un travail au crayon pur sur papier. Anouk, qui travaille les encres. Lisa, des planches de BD. Camille Leclinche, qui travaille en risographie. Séverin
1: Millier, ce sera des gouaches et peut-être quelques huiles et des céramiques.
2: Ouais.
0: Et Séverin Millier, qui aura une expo focus aussi.
2: À l'atelier Volubile.
0: C'est ça.
1: qui reste, on n'a pas nommé Frédéric Bertrand, qui elle travaille aussi au crayon un petit peu rehaussé. Et Christophe Galeron, qui travaille au crayon de couleur, et lui il travaille essentiellement pour l'animation, donc on aura aussi ses films d'animation. Okay. sur la montagne et les glaciers, dans un trait très vibrant, qui seront diffusés. Et pour beaucoup d'entre eux, ils ont une activité liée au livre ou à l'illustration. Donc on travaille aussi avec la libraire des Vences, la Belle Oursette, qui commande une série de leurs albums. Comme ça, le public peut aussi prolonger quand la rencontre entre ce qui est exposé et le visiteur a été c'est fait. Il y a cette prolongation par le livre qui est vraiment chouette.
0: Et quand on parle aussi de rencontres, vous en tant qu'organisatrice, il y a tout un travail en amont pour choisir aussi quelles œuvres vous allez mettre en avant, quels artistes. Comment vous choisissez ces artistes? Comment vous les avez découverts? Notamment pour Anouk Constant, comment est-ce que vous avez découvert ses œuvres et son travail?
2: Mais c'est vrai que on est un peu tout le temps en veille avec Evelyne et donc on a un appétit pour les images et quand on aime quelque chose, on essaye de le noter sur le coin d'une feuille. Et pour Anouk, en fait, on travaille dans une même maison d'édition, donc c'est le Port à Genis à Marseille. Et donc moi, j'avais rencontré l'éditrice qui me présentait ses nouveautés et c'est vrai que j'avais vraiment aimé la proposition d'Anouk, un petit format sous forme d'abécédaire, donc bilingue, avec ses grandes couleurs, ses grands paysages à l'encre. Et donc voilà, j'ai proposé à Evelyne d'inviter Anouk en tant qu'artiste focus, et puis elle était aussi donc
1: c'était un coup de cœur partagé.
2: Voilà, c'est ça.
0: Et donc Anouk, vous êtes donc illustratrice et vous avez donc plusieurs actions directement sur le festival, notamment cette expo focus, et aussi vous animez donc un atelier et vous faites des actions auprès des écoles dans le territoire, c'est ça ?
3: C'est ça. Du coup, c'est ça. Moi, je viens dès le début de la semaine pour animer des ateliers donc auprès de scolaires, donc dans des classes. Et ensuite, j'anime un atelier le vendredi, en fin de journée, je crois. Voilà. Et l'idée, c'est de présenter à la fois mon travail, ma pratique à l'encre, et d'amener, du coup, ben, toutes les personnes qui participent à pratiquer cette technique d'encre qui se superpose, donc voilà, couche par couche. C'est un peu la spécificité de mon travail. Et voilà, l'idée, c'est à la fois un échange et aussi d'avoir cette approche de la couleur.
0: Et durant ces actions que vous faites auprès des écoles, concrètement, vous faites quoi avec ces enfants ?
3: Donc voilà, concrètement, moi, je vais amener une série d'images, à la fois des images réalisées à l'encre, à la fois des images imprimées en sérigraphie, en rhizographie, pour expliquer voilà qu'est-ce que c'est que la couleur et la superposition des couleurs. Et ensuite, moi, je propose à tout le monde de réaliser un Leporello, donc c'est un livret accordéon. Donc c'est un petit livret, et de leur proposer d'inventer un paysage à partir de formes que moi je vais leur proposer. Et tout mon travail graphique, il est vraiment inscrit autour de la question de paysage. Donc moi je leur propose de faire un paysage et de le faire défiler dans ce livret, en travaillant ensuite voilà couche par couche, d'abord le jaune, puis le rouge, puis le bleu, et en voyant les mélanges de couleurs que ça peut créer. Et voilà, et l'idée, c'est que tout le monde reparte avec ce livret. On mettra un bandeau avec un titre, le nom, l'auteur. Enfin, l'idée, c'est aussi de voir un peu les différentes étapes de la confection d'un tout petit livre.
0: Et donc cet atelier-là aura lieu donc vendredi 15 mai à 17h à la médiathèque. Et faut-il s'inscrire à l'avance ?
2: Il faut s'inscrire donc auprès de la médiathèque par téléphone ou par mail. Et voilà, il reste quelques places.
0: Et à nous, pour parler peut-être un peu plus en précision de tes œuvres, durant ton exposition, quel type d'œuvre, comment on pourrait décrire en fait ce que l'on voit ?
3: Alors, bah, du coup, moi, pour l'exposition, on m'a dit que j'avais deux murs, et du coup, je me suis dit que j'allais séparer un peu mon travail en deux thématiques qui se retrouvent beaucoup, et notamment autour de deux petits livres que j'ai auto-édités, un autour du thé et un autre autour du feu. Et donc j'ai fait une sélection dans mes images de ces motifs, des images où ces motifs reviennent. Et donc il y aura un mur autour du thé et un autre autour du feu. Et ensuite graphiquement, et ben, il y aura plusieurs techniques. Donc il y aura des images originales à l'encre, des rhizographies, une sérigraphie, une gravure, des dessins à la ligne. Donc l'idée, c'est un peu plusieurs univers graphiques, mais centralisés autour de ces deux thématiques.
0: Voilà. Et vous avez donc aussi publié deux livres, c'est ça, qui reprend un peu vos œuvres, notamment Mousson de Jasmin, c'est ça ?
3: C'est ça, exactement.
0: C'est un imagier.
3: C'est un imagier, c'est ça, bilingue, franco-arabe. C'est des mots de la langue française, enfin, mots qu'on utilise en français mais qui viennent de la langue arabe. Et pendant cette exposition, il y aura justement deux ou trois images originales du livre. Le livre est un tout petit livre, mais les images originales sont en fait plus grandes. Mm-hmm. Et du coup, ce sera l'occasion d'en exposer certaines.
0: Ok. Et est-ce que ce livre sera... Ce qui est, au centre d'accueil, il y aura un marché de la micro-édition, c'est ça ? Et on pourra retrouver un peu des œuvres, des livres des artistes présents ?
2: Oui, c'est ça, tout à fait. Donc il y a un espace de librairie, là, comme on vous disait tout à l'heure, et un espace micro-édition donc, pour les artistes qui travaillent le fanzine, la rhizographie, voilà, des cartes postales, des choses, des prints, avec des prix assez accessibles. Et c'est une façon voilà, de pouvoir acquérir aussi des œuvres à petit prix, voilà, des artistes qui seront exposés.
0: Mmh. Et on pourra retrouver... ton livre, Anouk ?
2: Oui.
3: Alors, mon livre, bah, du coup, peut-être.
2: Oui, il a été commandé.
3: Super. Donc, il y aura le livre. Et moi, j'amène aussi avec moi une série de prints, donc plutôt en rhizographie, ce qui fait que c'est des impressions au prix vraiment accessible. et de différents formats. Donc voilà, il y aura plusieurs images disponibles et certaines qui seront exposées, du coup qui seront aussi à la vente. Et ces deux petites éditions dont je parlais, celle autour du feu et celle autour du thé, j'amènerai aussi quelques exemplaires.
0: Ok. Et donc, voilà. Le vernissage de ton exposition aura lieu donc jeudi soir. Ce sera aussi l'occasion de faire le vernissage, j'imagine, des autres expositions, notamment celle de Agnès Ostache, qui a déjà débuté, en fait, depuis le 20 avril, c'est ça ?
2: Oui. Donc, il y a quatre expositions, en fait, pendant le festival. Et c'est vrai qu'Agnès Ostache, elle a un peu inauguré le festival, donc avec des images exposées donc à l'Artothèque, donc à la médiathèque des Vences. Et ce sont des images issues de son album Désordre. Voilà, qui sont contrecollées sur du bois. C'est un peu des vues intérieures, voilà, assez intimes, avec beaucoup de couleurs. Et voilà, c'est elle qui a un peu lancé l'élan du festival.
0: Ok, donc déjà visible à la médiathèque des Vences en ce moment.
2: Voilà.
0: Et l'artiste sera présente sur le festival aussi, peut-être pour parler de ses œuvres.
2: Elle sera présente jeudi soir, oui.
0: Jeudi soir lors du vernissage.
2: Oui.
0: Et une troisième expo focus avec Séverin Millet. Peut-être Evelyne, tu peux nous en dire un mot.
1: Alors Séverin Millet, c'est un artiste lyonnais, enfin actuellement, qui a travaillé beaucoup pour la presse, Le Monde, New Yorker, Télérama, Libération, voilà, qui fait beaucoup d'images avec beaucoup de sens, qui a travaillé également beaucoup pour l'illustration jeunesse. Et depuis quelques années, je sais qu'il a mis l'illustration de jeunesse un peu de côté, il se concentre sur une pratique plus personnelle. Que ce soit en peinture, à l'huile, en gouache, en céramique même. Il a fait des collaborations avec certaines maisons qui créent de la céramique ou des objets. Et donc là, on lui a laissé carte blanche totale pour cette exposition. Il va présenter essentiellement des gouaches sur le paysage. Et alors c'est intéressant parce que tout à l'heure on parlait d'Anouk aussi et du paysage, et voilà, je pense que là on peut montrer deux façons d'aborder le paysage très très différentes. Il aura aussi quelques céramiques. Sa façon de voilà d'aborder le paysage, elle est très alors c'est très très graphique, son œuvre est très joyeux, même un peu ludique. Il y a beaucoup de jeux de traits, de motifs très colorés aussi. Lui-même, il dit qu'il est aussi, voilà, il travaille beaucoup la couleur, qu'il est inspiré par l'inconscient pour créer cet univers qui est à la fois insolite et poétique.
0: Et parce que c'est vrai qu'il y a beaucoup de thèmes aussi qui se rapprochent entre les différentes expos. Quand on pense notamment aux illustrations pour les enfants, pour les albums pour les enfants, comme par exemple Anouk, vous avez co-créé l'album La Ballade d'Oscar.
3: Oui, tout à fait. Oui, ça c'était le premier album que j'ai réalisé et du coup c'était à quatre mains avec une amie illustratrice. Et c'est voilà un album pour les tout petits et réalisé entièrement en monotype avec voilà une trame textuelle assez légère. Mais oui, j'ai aussi un travail autour de l'édition jeunesse.
0: Et aussi le dessin permet de transmettre un message aussi qui peut être politique, comme on peut le voir avec les dessins de Séverin Millet dans les différents journaux. Et vous aussi, Anouk, vous avez faites partie du collectif Comme des Garces, et vous avez co-créé, j'imagine, avec d'autres artistes, un fanzine féministe.
3: Tout à fait, oui, la revue Comme des Garces, oui, je suis ravie de pouvoir en parler. Mais oui, c'est une revue qu'on a montée avec donc quatre amies illustratrices, et donc voilà, qui porte une pluralité de voix de personnes. Voilà, féministe sur des thématiques, donc sur la thématique du corps, la thématique des autres. Et là, on prépare le prochain numéro autour de la thématique des colères. Mmh. Et ça sort à peu près une fois par an. On a eu un petit retard l'année passée, mais voilà. Et ça, c'est un travail ouais, qu'on fait vraiment en collectif à plusieurs.
0: Tu voilà. Écris et tu dessines.
3: Et donc, dans cette revue, moi, je fais à la fois partie de la direction artistique, donc on est 4, 5, je ne vais pas me tromper. On est 5 et donc c'est nous qui contactons les auteuristes avec qui on souhaite travailler pour que ce soit la question du texte ou de l'image. Mmh. Et ensuite, nous-mêmes, on peut, si on le souhaite, contribuer. On s'autorise la possibilité de contribuer à la revue. Et moi, c'est parfois du texte et parfois de l'image. Et pour le prochain numéro, je ne sais pas encore. Mais c'est surtout vraiment un travail aussi de collecte, de mise en page, de recherche de subventions. Enfin, voilà. Mmh. Un okay. travail assez global et bénévole, bien sûr.
0: Et durant ce festival aussi, nous avons des petites pauses culinaires qui s'appellent l'eau à la bouche. On parle de quoi ?
2: En fait, on avait envie de proposer aussi un lien avec la nourriture parce que c'est quelque chose qu'on adore. Et d'associer le goût des images et le goût, en fait... gustatif. Et donc on propose donc le samedi 16 mai un goûter Comté céramique. Donc c'est une installation culinaire Comté à contempler, à écouter, et puis en fait quand on commence à saliver vraiment, et ben on peut déguster. Et donc ça c'est organisé par trois personnes, enfin par Dessin Contemporain, mais avec la rencontre donc de Laurent qui est pâtissier, Maud Louise Marie qui est céramiste, et de Zoria Seban qui est conteuse. Et voilà, ça coûte 10 euros. Et c'est le 16 mai à quelle heure ? 16h30. Mmh. Et puis il y a aussi donc le lendemain, le dimanche, un brunch. Là, c'est le même principe en fait. Il y a juste pas le compte. C'est un repas brunch servi en céramique, et il y a une installation assez atypique, et voilà, donc c'est esthétique et beau.
0: Ça montre aussi que le dessin touche à tous nos sens, ça touche au toucher, à la vue, et là pour le coup au goût.
2: Oui.
0: Et à Louis avec la conteuse.
2: Exactement. Voilà, tous les sens sont déployés et ravis. Vous pouvez vous inscrire sur le site internet de l'association pour les
0: associations dessin contemporain et populaire. Oui. Et vous retrouverez aussi, j'imagine, tout le programme du festival sur votre site.
2: Oui.
0: Et on n'a pas eu le temps d'en parler, mais il y aura aussi samedi 16 mai un temps dédicace avec Lisa Ab, donc qui a sorti une BD récemment qui s'appelle Les gens qui sont nés quelque part. On peut peut-être en dire un mot vite fait avant la fin.
2: Donc oui, Lisa, donc c'est une autrice de notre région, et c'est vrai que ça nous faisait aussi plaisir d'avoir une autrice de BD sur place. Et puis sur un sujet qui nous parle, et je pense qu'il va parler aussi à plusieurs personnes. Et donc le samedi matin, donc on propose une rencontre avec Lisa et une dédicace donc sur cette BD qui vient de sortir chez Actes Sud. Donc c'est au centre d'accueil le samedi 16 mai à 11h.
0: Ok. Eh bien, merci à toutes les trois d'être venues nous parler de ce festival et de votre passion aussi commune pour le dessin. Et donc, pour rappel, ce festival aura lieu du 14 au 17 mai dans le centre historique des Vences. Et l'exposition d'Anouk sera visible durant tout le festival au café théâtre Graines de Rencontre, celle de Séverin Millet à l'atelier Volubile et celle d'Agnès Ostache, déjà visible maintenant à la médiathèque des Vences. Donc je vous donne rendez-vous demain à la même heure pour l'Onde Curieuse, et on parlera de Murmure, le festival de street art solidaire qui aura lieu à Saint-Privat le 16 mai. 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Ciao !

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0: 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Tout de suite, on va retrouver Sam Travail.
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2: Et si votre boulot racontait l'histoire d'un monde qui change ? Bienvenue dans la chronique de Sam Travail, un espace où les récits des travailleurs et des travailleuses deviennent des miroirs de nos mutations collectives. Pendant 15 minutes une fois par mois, on entre dans le vécu du travail. Je vous livre des récits que j'ai collectés, un peu de théorie pour éclairer tout ça, et je vous propose d'écouter, de comprendre et peut-être parfois de vous reconnaître dans ces histoires où le quotidien du travail croise les grandes transformations de notre époque. Aujourd'hui, je vais vous parler de Anne. C'est le prénom d'emprunt qu'elle a choisi pour son récit de travail. Elle est psychologue et elle va nous parler de son métier qui est assez mal connu. Mon métier est double. Je suis à la fois psychologue et psychanalyste. C'est des métiers qui sont très fantasmés, souvent perçus d'une certaine façon ou flous dans la perception des gens. Et je trouve que ce sont des métiers qui, aujourd'hui, se heurtent de façon assez brutale à certaines façons d'envisager le monde. Je trouvais que c'était intéressant de remettre des mots et du sens sur la façon dont je vois mon travail. Je lui demande de me raconter comment elle est venue à cette profession. J'ai été diplômée en 2006, donc il y a 20 ans. En fait, j'ai pas l'impression d'avoir vraiment choisi consciemment de faire ce métier. Je m'étais lancée dans un BTS communication des entreprises. J'aime bien le côté créatif et je voulais des études courtes. Et en fait, à la fin de mon BTS, j'ai eu un drame familial qui a fait que, à la fois c'était une perte, puisque mon père est mort, et à la fois c'était l'opportunité de continuer des études. Je m'étais rendu compte en fin de BTS que c'était pas du tout des études sur un versant artistique, mais c'était plutôt du commerce. Et du coup, ça me plaisait pas du tout. On avait eu des cours de psychosociaux pendant le BTS et j'avais trouvé ça intéressant. Alors j'hésitais entre psycho et sociaux. En fait, j'ai eu une validation d'acquis plus intéressante en psycho, du coup je suis allée par là. Un peu comme ça, sans vraiment y penser. Et puis en maîtrise, j'ai eu l'occasion de faire un stage dans le service fermé d'un hôpital psychiatrique. Et alors là, en fait, j'ai eu une révélation. Je me suis sentie hyper à l'aise avec des gens qui avaient un langage qu'on pourrait qualifier de fou, mais qui, moi, me parlaient. Je me suis vraiment sentie parmi les miens, avec des gens que je comprenais. Je comprenais leur folie. J'étais assez surprise de me sentir très à l'aise avec ces personnes. Je sentais que moi, j'avais eu la chance d'échapper à ça. Donc voilà, j'ai vraiment eu le goût de travailler avec des gens qui étaient dans cette souffrance psychique, en me disant que peut-être que moi, j'avais envie de les entendre et que si ça pouvait les aider, ben c'était bien. Donc c'est un petit peu ça qui m'a permis de m'orienter plutôt vers la psychologie clinique. Surtout que j'ai eu ensuite des maîtres de stage qui m'ont vraiment donné le goût de cette curiosité, de cet accueil de l'autre, de cet accueil de la différence. J'ai vraiment galéré pour finir mon cursus, parce que l'entonnoir, il est à la fin. La sélection, elle se fait entre l'avant-dernière année et la dernière année. J'ai dû déposer plusieurs dossiers, plusieurs...

plusieurs années de suite pour être finalement reçue. C'était très sélectif. Et puis à l'époque, j'avais déjà mes enfants qui étaient petits, je pouvais pas aller dans des villes très éloignées. J'avais vraiment ce désir de m'orienter vers la psychanalyse, sans savoir que je serais moi-même psychanalyste plus tard. Et alors ça, c'est un autre versant de mon métier, c'est-à-dire qu'en parallèle de mes études, j'ai entamé un travail personnel de type psychanalytique que j'ai mené pendant plusieurs années. Ça a été aussi un fondement pour moi, à la fois personnel et à la fois ça a influencé mon travail. Jusqu'au jour où, des années plus tard, et avec le soutien de mon analyste, j'ai commencé à pratiquer moi-même la psychanalyse. Après avoir fini mes études, j'ai trouvé des petits postes, c'était pas facile. J'avais une conseillère Pôle emploi qui m'avait dit que c'était vraiment pas un bon choix de faire un cursus de psychologie parce que j'allais avoir beaucoup de mal à trouver du travail. Donc tu vois, il y a 20 ans déjà, on savait que c'était quand même pas un métier très valorisé. Au tout début de mon travail, j'ai vite été recrutée par des gens qui savaient vraiment pas à quoi ça servait un psychologue. Donc il y a eu beaucoup de malentendus dans mes premiers postes, ou en tout cas des gens qui attendaient d'un psychologue quelque chose qui relevait pas d'un psychologue. J'ai vite été confrontée à des politiques de ressources humaines qui étaient vraiment, mais complètement contraires à mon éthique. On me demandait de faire des choses à des gens sans forcément leur accord. Comme des évaluations, par exemple. Alors évidemment, le prétexte est toujours pour les orienter dans des structures ou des services qui soient adaptés à leurs problématiques. Mais en gros, c'était tout de suite mettre des gens dans des cases. Donc j'étais confrontée à ce dilemme, c'est-à-dire pas de devoir dire non à mes employeurs, parce que pour moi, la seule demande que j'avais à respecter, c'était celle de mes patients. Et puis avec la psychanalyse, le problème, c'est que ça nous permet d'aller travailler des choses en profondeur et que le fruit de mon travail, ça a aussi eu comme résultat des changements assez importants dans ma vie et notamment une séparation douloureuse avec le père de mes enfants. Donc ça, plus ma jeune carrière qui était difficile à mettre en place, je me suis retrouvée un jour à tout stopper et aller travailler à l'usine pendant un an et demi. J'étais vraiment dans cette dynamique de dire « je préfère travailler à être payée à ne pas penser » que d'être payé à penser et pas avoir les moyens de le faire. Et puis, comme je traversais une crise personnelle assez importante, j'avais vraiment besoin de me concentrer sur ce que je vivais et j'étais pas du tout disponible à ce moment-là pour aider d'éventuels patients. Donc j'ai fait cette sorte de bifurcation. Alors, c'était aussi une façon, je pense pour moi, de vérifier que je pouvais être autre chose et de pas trop m'identifier à mon métier. C'était important de vérifier que j'existais sans être psychologue, que j'existais quand même. Parce que c'est vraiment un métier qui nous transforme profondément de l'intérieur.

Le métier de psychologue, c'est un métier très engageant, parce que c'est vraiment une manière d'être. Une fois qu'on perçoit certaines choses de notre manière d'être à soi-même, aux autres et au monde, c'est difficile de plus regarder le monde comme ça. On ne peut pas refermer son esprit une fois qu'il est ouvert. Je pense que mon métier, avant toute chose, il m'a appris à douter et à supporter ce doute sans que ce soit trop inconfortable. En fait, à m'en servir plutôt qu'à le subir. Donc là, tu vois qu'avec ce que je te dis, eh bien, se dessinent aussi les difficultés auxquelles je peux être confrontée aujourd'hui dans un système qui a besoin de cloisonner le réel, d'être dans le contrôle des gens, d'être dans des systèmes d'évaluation, de diagnostic. Pour moi, il y a deux mouvements antagonistes là-dedans. C'est-à-dire un mouvement qui va vers le changement, l'évolution, la souplesse, et un autre qui veut figer les choses et les contrôler. On voit bien, par exemple, dans les systèmes de soins qu'on a besoin de diagnostiquer, de compartimenter les individus en fonction de leur pathologie. On fait de tout un objet d'étude, un objet de soins, alors que moi, je vois mes missions de psychologue et de psychanalyste comme, au contraire, ouvrir l'individu à être ce qu'il est et à devenir autre chose s'il le souhaite. En tout cas, le vivant, ça change, ça bouge, ça échappe, c'est un peu insaisissable et c'est ça qui le rend vivant. Donc c'est en ça que je trouve qu'il y a deux mouvements antagonistes et que je l'ai toujours perçu dans mon travail en institution. C'est-à-dire que l'institution, sa raison d'être, c'est justement les cases dans lesquelles elle met les gens, que ce soit l'école, que ce soit les hôpitaux. Par exemple, l'hôpital psy, sa raison d'être, c'est la folie des gens. Donc, pour que ça existe, il faut qu'on reçoive les gens en fonction de leur pathologie psychique. Il va falloir la nommer et y apporter des réponses. Et moi, ma raison d'être, c'est de leur permettre de comprendre ce qu'ils sont pour pouvoir devenir peut-être autre chose ou pas. Et en tout cas, ne pas se laisser réduire à ce qu'on veut dire d'eux. Donc, d'un côté, cette question de diagnostic, de soins, de prise en charge, où on vient traiter le sujet comme un objet, et d'un autre, mon boulot, qui est de le faire réadvenir en tant que sujet. Donc c'est là où il y a une contradiction, et où c'est assez difficile, et c'est en ça que je trouve que c'est politique. C'est-à-dire que mon but, c'est que les gens puissent être ce qu'ils sont, ou puissent devenir ce qu'ils ont besoin d'être. C'est pas de les faire aller bien. Mon but, c'est pas que les gens aillent bien. Parce que qu'est-ce que ça veut dire aller bien? Est-ce que c'est s'adapter? S'hyper-adapter? Je pense que les dysfonctionnements sont des fois les moindres mots et qu'ils permettent à certaines personnes de supporter l'insupportable. Donc par rapport à ça, je trouve que c'est important aussi de voir ce métier comme l'accueil de la personne telle qu'elle est vraiment, sans jugement, sans demande qu'elle soit autrement. Et c'est en ça que je trouve que c'est éminemment politique. Ce début d'entretien avec Anne nous permet d'y voir un peu plus clair dans ce métier effectivement mal connu. Ses paroles nous amènent aussi à percevoir les allers-retours et les imbrications entre le métier et la personne, comment l'histoire personnelle façonne les orientations professionnelles, mais aussi comment Anne a eu besoin de re-questionner son identité hors du métier, se rassurer sur ce qu'elle était hors de son métier, tout en nous disant que c'est un métier, mais que c'est aussi une manière d'être. Anne fait très souvent référence au fait que son métier est politique. On voit bien comment plusieurs personnes peuvent exercer le même métier et en même temps l'incarner de manière totalement différente. Ça s'appelle le travail vivant, c'est-à-dire toute la part de soi que l'on met dans son travail. Avec un socle commun de connaissances, de référentiels théoriques, de règles déontologiques, la personne va avoir une expérience subjective de son travail et lui attribuer un sens qui lui est propre, notamment en fonction de ses croyances, de ses valeurs, de ses représentations. Cette identité professionnelle, elle n'est jamais définitive. Elle se construit tout au long de son activité professionnelle et on va reconstruire au fur et à mesure le sens qu'on donne à son travail et l'histoire qu'on s'en raconte. Le mois prochain, on retrouvera Anne, qui va continuer à nous parler de cette sorte de confrontation entre la vision de l'institution et la sienne, notamment au travers de l'évaluation de son travail de psychologue. On se retrouve dans un mois pour une dernière chronique. Et d'ici là, ne vous laissez pas trop travailler par le travail.

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0: 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Au lendemain d'un grand incendie qui a ravagé la forêt des Ondes, au pied du massif imaginaire des Hautes Aigues, la vie du petit village de Chantrionde est bouleversée. 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
1: 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Et si le hasard devenait notre plus grand maître, si chaque détour, chaque rencontre, chaque défi nous menait vers des trésors insoupçonnés? 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
4: 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Tarif 18 euros pour les adultes, 12 euros pour les moins de 12 ans. 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
1: Bonjour à toutes et tous et soyez les bienvenus dans ce nouvel épisode de l'Imaginoire. L'Imaginoire est une émission co-construite en étroite collaboration avec des personnes touchées de près ou de plus loin par la déficience visuelle. Si c'est votre cas et vous voulez faire partie de l'aventure, eh bien pas une minute à perdre, contactez-nous et faisons ensemble par mail à l'imaginoire@lilo.org ou trouvez-nous sur Facebook, YouTube ou Instagram. Et sur Instagram, petite subtilité, notre raccourci est l'Imaginoire Radio. 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Au menu du jour, on vous emmène en République démocratique du Congo à la rencontre de Fabrice Banza qui nous écoute assidûment depuis plusieurs mois et ce qui me permet d'ailleurs de passer un bonjour fraternel à notre ami Caleb. Puis nous retrouverons Céline de la chaîne YouTube Ma Vision Cavalière qui nous parlera aujourd'hui d'un défi pour l'espoir. Et pour terminer, eh bien nous ferons la connaissance de Chantal, rencontrée il y a quelques mois grâce à Odile, et qui nous parlera d'une autre association solidaire, Canette Partage. Mais de tout ça, on en reparlera un peu plus tard dans l'émission. Je vous souhaite une bonne écoute et vous laisse en compagnie de Fabrice qui va sans tarder se présenter. Vous êtes bien à l'écoute de l'Imaginoire. Fabrice, c'est à toi.
2: Hello, je m'appelle Fabrice Banza, depuis la République démocratique du Congo, précisément dans la ville de Lubumbashi, dans le sud-est de la RDC ou de la République démocratique du Congo en sigle. En effet, je suis né à Likasi et j'ai grandi à Likasi. Et c'est fait dans l'année 2006 où j'ai rencontré un problème de vision. Et avant d'aller plus loin avec cette histoire, l'objectif pour lequel je passe dans cette émission, c'est pour encourager des personnes qui sont dans le même état ou qui se retrouvent dans le même état que moi, leur dire que c'est encore possible, leur réconforter, leur donner une lueur d'espoir, puisque la plupart des gens pense qu'être non-voyant, pense qu'être dépourvu de la vue, c'est la fin. Et alors à partir de cette histoire, ou à partir de mon histoire, je suis venu vous réconforter, vous dire que c'est encore possible. Ce n'est pas fini, c'est encore possible. Au fait, c'est dans cette année 2006 où j'ai eu à contracter une maladie. Et cette maladie, c'est la maladie de la rougeole. C'est à partir de ce moment que j'ai commencé à avoir un problème de vision. Tout ce temps, je voyais. Mais il est arrivé un jour où je me suis réveillé. Je ne pouvais plus voir encore. Quand je me suis réveillé, j'étais dépourvu de ma vision. Je ne pouvais plus encore voir comme toutes les personnes. Et alors, c'est quelque chose qui avait vraiment découragé ma famille. C'est quelque chose qui avait vraiment enlevé la paix dans les cœurs de mes parents. Et c'était vraiment difficile à supporter et à expliquer. Et malgré cela, mes parents avaient pris la décision de chercher une solution par rapport à ça. Et la solution, c'était de venir dans la ville de Lubumbashi, comme il y avait des spécialistes en ce qui concerne les problèmes des yeux à l'hôpital Sendwe. J'ai subi une opération, mais quelle que soit l'opération, ça n'avait pas toujours allé, ça n'avait pas toujours marché.

Ce fut un moment, quand nous étions à l'hôpital avec mes parents, il y avait une visite des sœurs de la charité de Jésus et de Marie. Et elles avaient l'habitude parfois de venir visiter l'hôpital Sindoué chaque fois. Et c'est en ce moment-là qu'on s'était aussi rencontrés avec eux. Elles ont essayé de parler, d'échanger avec mes parents en ce qui concerne mon cas. Et mes parents leur avaient expliqué le pourquoi ou la raison pour laquelle j'avais perdu ma vue. Vraiment, c'était dur, car mes parents s'étaient déjà découragés. Ils ne savaient pas encore qu'il y aurait l'espoir pour moi. C'est en ce moment où les sœurs ont parlé à mes parents, elles ont réconforté mes parents en leur disant que c'était encore possible pour un non-voyant. Et les sœurs de la charité de Jésus et de Marie, que je salue en passant, avaient dit à mes parents qu'il y avait une école des aveugles ou une école de non-voyants qu'on appelait l'Institut Nouveau Enfants Aveugles. Et c'est en ce moment-là, après cette information, nous sommes retournés dans la ville de Likasi, qui est aussi une grande ville de notre pays, la RDC. Quand nous sommes retournés, nous nous sommes apprêtés en ce mois d'août, puisque dans le mois de septembre, il fallait déjà que l'année scolaire reprenne. Et c'est en ce moment-là que l'année scolaire avait repris dans l'année 2006-2007. Et moi, j'étais devenu aveugle total, j'étais devenu non-voyant. Je ne voyais plus encore. La lumière avait disparu, ou même la vie avait disparu.

0: Vous êtes bien à l'écoute de l'Imaginoire. On est en compagnie de Fabrice qui nous raconte son parcours de déficient visuel en République démocratique du Congo. Retour à l'entretien.
1: Et alors, quand je suis parti à Lubumbashi, c'était difficile pour moi de me retrouver à l'Institut Nord. Vu que j'étais nouveau, je ne savais pas me retrouver, je ne pouvais pas détecter les dortoirs, les réfectoires, et c'était vraiment difficile pour moi. Mais en évoluant avec les amis, je me suis retrouvé dans l'enclos où j'ai trouvé des personnes de même cas que moi. C'était ma seule consolation, puisque déjà mes parents, ces temps-là, étaient retournés à Likasi, toujours découragés. Pour eux, ils pensaient que ça ne pouvait pas aller. Et alors, j'ai appris l'écriture braille. En tout cas, je m'étais retrouvé à l'internat, à l'école quand même. J'avais commencé à reprendre espoir, j'avais commencé à reprendre courage, puisque l'endroit où j'étais arrivé, j'avais trouvé au moins une lueur d'espoir. Au fait, c'était en janvier où il fallait prendre les vacances de Noël. Et quand je suis retourné dans ma ville d'origine, qui est la ville de Likasi, mes parents avaient constaté un changement. Mes parents avaient constaté que je n'étais pas la même personne, que j'avais changé, je pouvais me retrouver, je pouvais marcher seul, je pouvais me repérer ça et là. Et c'était vraiment bien pour les parents. C'était quelque chose qui avait au moins réconforté mes parents, qui avait au moins fait croire à mes parents que c'était encore possible pour moi. Et c'est en ce moment-là que j'avais décidé d'aller m'inscrire à un centre d'anglais. Vu que dans mon quartier, il y avait un ami à moi qui aimait vraiment l'anglais. Alors, c'était quelqu'un qui m'avait aussi boosté. Je me suis décidé aussi d'aller m'inscrire à un centre d'anglais. Mais quelque chose de bizarre, c'est que quand je suis arrivé à ce centre d'anglais, les faits juste de me voir, ils m'ont jugé par rapport à ce que j'étais, par rapport à mon handicap. Et ils se sont dit, comme il ne peut pas réussir, selon eux, comme il ne peut pas réussir à s'intégrer, faisons-lui passer à un test pour voir si je pouvais être capable d'apprendre aussi l'anglais selon eux. J'ai réussi à ces tests et c'était quelque chose qui avait vraiment étonné les centres, qui avait étonné vraiment tous les professeurs du centre. Et c'était quelque chose qui a intrigué tout le monde. Et alors, il ne pouvait plus encore me mettre des barrières. Raison pour laquelle j'ai commencé à apprendre l'anglais. Et quand je suis retourné dans cette année, c'était maintenant l'année 2007, l'anglais est devenu aussi quelque chose d'important pour moi. Ça m'a donné de la valeur à l'internat. Mes amis pouvaient me côtoyer.

J'ai été formé à l'école avec le braille, avec l'informatique. Et jusqu'à ce que j'ai fini mes études, et vraiment c'était un parcours, mais parsemé des obstacles, mais que nous avons eu à franchir. Et maintenant, à un moment, j'ai pris la décision d'aller encore à l'école de musique où j'ai appris le piano. Et c'est quelque chose aussi qui a fait de moi un grand homme, qui a fait de moi

0: je joue au piano et pour le moment, je suis professeur d'anglais. Là, je suis à l'université. Déjà, je suis en train d'écrire mon mémoire de fin de cycle pour mon baccalauréat. Et cette année, c'est ma dernière année où je vais devoir défendre afin de finir mes études. Ça n'a pas été facile dans ma vie, mais je me suis donné pour arriver jusqu'au niveau où je suis. J'ai fait le mieux de moi-même. Je me suis battu afin de marquer l'histoire, afin d'écrire une histoire que le monde est en train de lire. Raison pour laquelle, à celui qui se retrouve dans le même cas que moi, mais qui va entendre la voix de Fabrice, cette personne doit se souvenir que c'est encore possible, rien n'est impossible. Le problème, c'est avoir le courage de foncer, d'aller plus loin. Et ça va aller. Merci bien.
1: Voilà, merci à Fabrice pour le partage de son témoignage. Il est temps pour nous d'aller retrouver Céline, atteinte de rétinite pigmentaire, avec qui nous avons fait connaissance dans l'émission précédente et qui, je vous le rappelle, a ouvert une page YouTube nommée « Ma vision cavalière ». Vous êtes bien ? À l'écoute de l'imaginoire, Céline, c'est à toi.
2: Aujourd'hui, je veux vous raconter une histoire qui me touche profondément, qui me bouleverse même. En décembre, mon cousin m'a offert un cadeau exceptionnel. Il s'est engagé dans la Transportugal 2026, une épreuve cycliste hors norme. Sur plus de 800 km, il va traverser tout le Portugal avec un dénivelé total de plus de 12 000 mètres. Chaque étape est exigeante, avec des montées techniques, des descentes rapides et des conditions parfois difficiles. Mais il ne le fait pas que pour lui. Il le fait pour moi, il le fait pour toutes les personnes qui vivent avec la rétinite pigmentaire. La rétinite pigmentaire est une maladie génétique rare qui entraîne une dégénérescence progressive de la rétine, réduisant peu à peu le champ visuel et menant parfois, souvent même, à la cécité. Elle est encore mal connue, mais des progrès sont possibles. Il soutient l'association IRRP, qui joue un rôle crucial en finançant la recherche sur cette maladie. L'IRRP permet de financer des projets innovants, des essais cliniques, des études qui nous rapprochent un jour d'un traitement. Ce projet, la Transportugal, c'est bien plus qu'une course. C'est un symbole, un défi où chaque kilomètre représente l'espoir. Je suis profondément admirative de son engagement, de sa persévérance, de chaque coup de pédale qui le rapproche chaque fois de son but. Et je veux remercier de tout cœur les partenaires et les personnes qui ont déjà donné sur la cagnotte en ligne. Votre soutien est vital, il permet d'avancer, de donner de l'espoir et il rend le rêve accessible. Enfin, si cette aventure vous touche, je vous invite à suivre GoCycling23 sur Facebook et Instagram pour suivre toutes les étapes de ce défi. Vous trouverez aussi en lien la cagnotte dans la barre de description. Même 1 euro est une contribution précieuse. Chaque petit don, chaque partage rapproche un peu plus de l'espoir. Merci du fond du cœur d'être à nos côtés.
1: Alors si vous voulez en savoir plus et faire un don pour faire avancer la recherche sur la rétinite pigmentaire, le plus simple étant de vous rendre sur le site Hello Asso, que vous connaissez peut-être. Sur ce site, trouvez la page GoCycling23. Ça s'écrit GoCycling23. Et cette page vous emmènera sur la page de don. Sinon, vous pouvez également rendre visite à Céline sur sa page YouTube Vous y trouverez toutes les infos. Sa page se nomme « Ma vision cavalière ». Allez, on part maintenant à la rencontre de Chantal. Chantal est bénévole dans l'association Canette Partage. Et de cette association, on en reparlera sûrement dans une prochaine émission. On vous propose ce témoignage, c'est afin de rendre hommage à toutes ces personnes, anonymes, discrètes, des bénévoles, qui font vivre réellement au quotidien la solidarité et qui rend ce pays eh bien pas si moche et qui concrètement apporte soutien et réconfort à des personnes touchées par exemple par le handicap. Donc Chantal, le micro est à toi.
3: Donc je m'appelle Chantal, Marie-Chantal Pionnier, j'ai 71 ans et j'ai été amenée à suivre Laurent Gauthier dans son parcours pour notre association Canette Partage, qui recycle les canettes pour aider les enfants vulnérables, surtout les enfants. Je suis leur trésorière à Canette Partage et j'accompagne Laurent. Donc, s'il faut partir en train, j'organise un petit peu toutes les visites qu'on fait en France pour aller faire connaître notre association.
1: Mais alors, qu'est-ce qui t'a fait rentrer dans cette association et puis aussi t'engager quelque part ?
3: J'ai été vice-présidente d'un syndicat de déchets, puisque je suis adjoint au maire depuis 25 ans. Et pour l'agglomération du Gard-Odanien, je m'occupais du SIDOM, du syndicat intercommunal pour les ordures ménagères. Et j'ai fait la connaissance de Laurent Gauthier, qui, avec son association, puisque c'était parti du conseil municipal des jeunes de Bagnols-sur-Cèze, c'était pour œuvrer pour la récupération des canettes. Et moi, quelque part, ça m'a plu. En plus de ça, mon fils, qui était le gardien de Montpellier Footeux, voulait un peu s'impliquer. Donc ça a été le premier parrain de l'association. Et c'est ce qui m'a fait rester un petit peu dans la note pour accompagner Laurent dans ses démarches. Parce que l'association, maintenant, n'arrête pas de grandir. Elle s'étend aussi au niveau national. On va jusqu'en Normandie. Récemment, on était à Toulouse. On fait beaucoup de déplacements, justement, parce qu'on a des gens qui, sur le territoire, nous aident à récupérer les canettes. Et donc, on ne peut qu'aller les féliciter de ce qu'ils font pour Canette Partage. Hein, voilà. Le site est très important. Il y a toutes les actions menées chaque année depuis 2009, toutes les actions, tous les partenariats, tous les dons qu'on a fait, tous les enfants qu'on a aidés.
1: Bien sûr, on vous invite à écouter l'émission jusqu'au bout, mais si vous voulez d'ores et déjà en savoir plus sur l'association Canette Partage, eh bien, je vous donne leur site. Rendez-vous sur canettepartage.fr. Canette, attention, ça s'écrit avec la lettre K. Canette, partage.fr. Allez, l'heure tourne, on retrouve une dernière fois Chantal. Vous êtes bien à l'écoute de l'imaginoire. Retour à l'entretien.
3: Des gens sont intéressés, un lycée. Vous allez sur le site, vous allez voir votre région, vous allez voir les différents recycleurs qui sont à votre proximité. Et donc c'est là où après moi j'agis, parce que les gens apportent les canettes chez les recycleurs. Les recycleurs me font un relevé. Donc ça peut être un relevé de 60 centimes, comme un jour j'ai fait une facture de 60 centimes, jusqu'à des 700, 800 euros, parce que les gens apportent beaucoup de ferraille, notamment ces fameuses petites canettes, sachant qu'une canette fait 12 grammes, donc il en faut beaucoup, beaucoup, beaucoup pour avoir de l'argent. Mais bon, je peux faire des factures de 3 euros, 6 euros, voilà.
1: D'accord.
3: Donc moi, ça, c'est mon travail. Et je fais les factures mensuellement à chaque recycleur qui nous verse qui nous font des virements sur le compte. Après, c'est sous forme de dons. Il y a beaucoup de gens qui optent pour les dons. On fait des dons à des associations, les Restos du Cœur, les Pupilles des Pompiers, à plusieurs associations. Donc, on reçoit l'argent, mais c'est reversé aussitôt.
1: D'accord. Voilà. Merci à Chantal, Odile, Céline et Fabrice. Exceptionnellement, je reprends la parole un peu plus tôt que d'habitude, car j'aimerais vous redonner tous les liens cités dans l'émission et j'aimerais vous laisser le temps de les noter. On commence par la dernière citée, c'est-à-dire Canette Partage. Rendez-vous sur leur site Canette Partage. Attention, Canette, K, N-E-T. Nous vous avons également parlé de Go Cycling 23, qui propose une cagnotte en ligne afin de récolter des dons pour faire avancer la recherche sur la rétinite pigmentaire. Eh bien, rendez-vous cette fois sur le site Hello Asso et faites une recherche via Go Cycling 23. G-O-C-Y-C-L-I-N-G 23. Et pour faire suite au témoignage de Fabrice, eh bien on vous invite à vous rendre sur la page Facebook nommée Oasis School for the Blind, une école montée par Caleb et ses collègues en RDC afin de venir en aide aux jeunes déficients visuels, et un don leur sera également très utile. L'Imaginoire est une émission co-construite avec des personnes touchées par la déficience visuelle. Si c'est votre cas, je le répète, contactez-nous et faisons ensemble. Trouvez-nous sur nos réseaux sociaux ou contactez-nous directement par mail à l'imaginoire@lilo.org. L'Imaginoire est une émission produite par l'association Résonance. L'Imaginoire est soutenue par la CAF Drôme et on les remercie. Car sinon, cette émission n'existerait pas. Mais de ça, on en reparlera dans l'émission prochaine. À bientôt donc pour une nouvelle émission.
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0: Tous les 15 jours. Et ben on va continuer nous un peu d'être énervés parce que j'ai trouvé un groupe autrichien qui se prennent pour des Russes.
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1: Je connaissais pas. Excellent.
3: Ouais.
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0: Aujourd'hui, on s'intéresse au dessin contemporain et à la place qu'il occupe aujourd'hui en France. Chaque printemps, un événement national met cette pratique à l'honneur. C'est le printemps du dessin qui se déroule cette année du 20 mars au 21 juin. Et partout sur le territoire, artistes et structures culturelles proposent des expositions, des ateliers, des rencontres dans des musées, des médiathèques ou encore des lieux plus atypiques. Et en 2026, l'événement rassemble plus d'une centaine de participants et propose plus de 150 rendez-vous avec un objectif, rendre le dessin contemporain accessible au plus grand nombre. Dans ce cadre, on fait aujourd'hui un focus sur un événement qui a lieu ici en Ardèche, le Festival du dessin contemporain et populaire qui est organisé au Vence du 14 au 17 mai. Un festival qui existe depuis maintenant 16 ans et qui ouvre sa 8e édition. Il vous propose un parcours à travers plusieurs lieux du village avec des expositions, un atelier, des rencontres et des temps d'échange avec les artistes. Il s'inscrit donc dans le printemps du dessin tout en développant une approche plus particulière autour du lien entre dessin contemporain et dessin dit populaire. Et pour en parler aujourd'hui, nous recevons trois invités. Anouk Constant qui est illustratrice et qui expose au café des théâtres Graines de Rencontre. Evelyne Marie et Clotine Staes qui sont organisatrices de ce festival. Et avec elle, on va revenir donc sur le printemps du dessin, comprendre comment le festival s'y inscrit et s'interroger plus largement sur ce que recouvre cette idée du dessin populaire. Mais avant ça, on dit le petit bonjour à Sylvain.
1: Bonjour.
0: Et le bonjour à Zer qui s'est déjà échappé. Et comme d'habitude, on commence avec un petit tour des événements de ces prochains jours. Par ce temps, je vous propose d'aller se mettre au chaud dans une salle de cinéma, direction Le Navire à Aubenas, donc demain à 20h avec la projection du film Yvon, qui est réalisé par Marie Tavernier. Donc ce documentaire nous plonge dans le quotidien d'Yvon, un ancien décontamineur dans les centrales nucléaires. Et à l'approche de la retraite, il s'apprête à quitter son logement de fonction et surtout à faire le point sur toute une vie de travail marquée par des conditions difficiles. Le film suit ce moment charnière où Yvon commence à écrire son histoire, à mettre des mots sur ce qu'il a vécu. C'est un portrait très humain qui interroge aussi le monde du travail et ses conséquences sur le corps et les esprits. Et pour vous donner un petit aperçu de cette atmosphère, on écoute tout de suite un extrait de la bande-annonce.
2: Dans ce qui allait être mon environnement de travailleur sous-traitant de nucléaire.

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1: À noter que la séance sera suivie d'un échange avec la réalisatrice et avec Yvon lui-même, le protagoniste du film. Et la séance est aussi organisée donc par Ardèche Images. C'est donc demain à 20h au cinéma Le Navire à Aubenas. Et comme tous les premiers jeudis du mois, la Fédération ADMR de l'Ardèche organise un café des aidants. Donc c'est un temps d'échange et de rencontre entre aidants et le moment est animé par des professionnels. Le thème du café de ce mois-ci, c'est les émotions et le lâcher prise. Ça se passe donc ce jeudi à la ferme à Aubenas de 14h30 à 16h. Et en attendant le festival de l'album en musique qui aura lieu du 28 mai au 7 juin, le théâtre de Vals-les-Bains vous propose de découvrir Sur la route du hasard, un concert des échappées vocales, le chœur amateur du festival. Et les échappées vocales, c'est un chœur unique réunissant trois artistes professionnels et une soixantaine de chanteurs amateurs passionnés. Sur scène, voix et corps s'entrelacent pour donner vie à un voyage où l'inattendu est roi. Danse, théâtre et jeux viennent enrichir cette odyssée artistique et humaine pour une expérience à la fois intime et universelle. Le concert a lieu ce dimanche à 17h au Théâtre des Quinconces à Vals-les-Bains. 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Et vous aurez également l'occasion de la voir lors du festival du dessin contemporain et populaire. Mais si vous êtes trop impatient, Lisa Abbe sera à la librairie du Tiers-Temps à Aubenas ce jeudi à 18h30. Donc elle viendra parler de sa BD « Les gens qui sont nés quelque part » qui est parue aux éditions Actes Sud. Donc la BD se passe au cœur d'un village des Monts d'Ardèche. D'un côté, il y a Marlène qui veut s'installer comme agricultrice, mais dont le projet se heurte à beaucoup de difficultés. Et de l'autre, il y a Irvine, de passage dans la maison familiale, mais dont la vie et les projets sont bien loin de la campagne. Donc Lisa Abbe interroge ici les notions d'appartenance à la terre, de partage et d'usage de la nature et de solidarité. Et comme notre agenda des événements s'arrête ici, je vous propose d'écouter la balade des gens qui sont nés quelque part de Georges Brassens.
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0: Et vous venez d'entendre La balade des gens qui sont nés quelque part de Georges Brassens. Et vous êtes toujours dans l'onde curieuse sur Fréquence 7. Et aujourd'hui, on parle du festival du dessin contemporain et populaire qui aura lieu du 14 au 17 mai au Vence. Et on pourra en parler avec nous, donc Evelyne, bonjour.
1: Bonjour.
0: Et Clotilde.
2: Bonjour.
0: Vous êtes organisatrice de ce festival, mais aussi par téléphone Anouk Constant. Bonjour Anouk.
3: Oui, bonjour.
0: Qui est donc artiste et qui expose au café Graines de Rencontre et qui animera aussi un atelier, mais ça, on en parlera un peu plus tard. D'abord, peut-être, le Festival du dessin contemporain, ça part d'une association qui a le même nom. Est-ce que, Evelyne, tu peux nous parler un peu de cette association ?
1: Effectivement, l'association est même née pour porter le festival. Il y a 16 ans, avec très peu de moyens au départ, c'est-à-dire qu'on a fait des cadres en carton parce qu'on n'avait rien du tout, mais beaucoup d'énergie et beaucoup d'envie. L'idée première, c'était de partager nos coups de cœur de dessin avec les habitants du territoire. Et c'est comme ça que l'idée d'une grande exposition, puis d'un festival, est arrivée.
0: Ok. Et cette association, donc ça part d'une passion commune pour le dessin, toi personnellement. Cette passion, comment elle est née ?
1: Alors, cette passion, on l'a partagée toutes les trois avec Clotilde Stas et Mathilde Gros, qui était fondatrice aussi. On a toutes les trois une pratique de la gravure et de l'illustration. Donc, c'est assez naturellement qu'on s'est dirigé vers ce type d'image-là. Et c'est aussi pour ça qu'on retrouve beaucoup dans la programmation du festival et les images qu'on montre, beaucoup d'estampes. Donc, dans l'estampe, on a la sérigraphie, la taille douce, la risographie, la pointe sèche. Et ça nous tient beaucoup à cœur de partager aussi ces techniques-là qui sont pour beaucoup liées au dessin et à l'histoire du dessin.
0: Ok. Et donc cette association, vous avez directement créé ce festival en 2010, c'est ça ?
1: Oui.
0: Et en dehors de ce festival, quelles actions vous faites dans ce thème-là du dessin ?
1: Alors les premières années, le festival, on l'a fait chaque année. On s'est rendu compte assez vite que c'était un gros travail et qu'on ne tiendrait pas. Donc on est passé en biennale. Et pour continuer à donner quand même des choses l'année où il n'y avait pas le festival, on essaye de faire d'autres plus petites actions, c'est-à-dire soit une petite exposition dans un lieu, soit des rencontres avec un artiste, soit une résidence. Il y a eu ainsi Marion Jdanov qui est venue. Il y a eu Geoffroy Piton qui est venu en résidence, qui a fait une grande fresque collage dans la rue. Ça, c'était en 2021. L'année du Covid, on n'a pas pu faire le festival et du coup, on a imaginé autre chose. Il y a eu cette année, en 2025...
2: Juliette Mancini, qui est venue en janvier aussi présenter son travail de BD avec plusieurs ateliers au Collège de Joyeuse. Mmh. Et puis, on a l'Artothèque aussi, qui est...
1: Et peut-être juste, je reviens sur le spectacle opéra dessiné de Géraldine Alibeux et Violette Béraud, qui était une forme assez insolite et incongrue, qui a vraiment eu beaucoup de succès aussi.
0: Et qui a eu lieu quand ?
1: Qui a eu lieu en septembre.
0: Ok. Et donc cette année, c'est la première fois que vous faites partie de cet événement national du printemps du dessin. Est-ce que vous connaissiez déjà cet événement ou vous l'avez découvert cette année un peu par hasard ?
1: Alors moi, je le connaissais de loin. Peut-être Clotilde, tu le connaissais mieux ? Non, on le connaissait de loin en tant que qu'organisation. Et je pense que si on y est cette année, c'est aussi le lien qui s'est fait avec le CNAP. C'est ça ?
0: Le CNAP qui est ?
1: Le Centre National des Arts Plastiques. En fait, cette année, l'association... alors, il faut que je revienne un peu en arrière. Via l'Artothèque qu'on a montée. Donc, une artothèque, c'est comme une médiathèque ou une bibliothèque. On peut emprunter des œuvres. Donc, l'association porte aussi une artothèque qui est hébergée à la médiathèque du Pays des Vences. Mm-hmm. Donc, tous les adhérents de la médiathèque peuvent venir chercher une œuvre, l'emprunter chez eux, la garder de moi et la ramener. Cette année, on a remporté un appel d'offres avec la médiathèque pour pouvoir faire des acquisitions d'œuvres. Je pense que c'est dans ce cadre-là qu'on a été référencé au niveau national et que cette année, on est arrivé sur le printemps du dessin. Mais peut-être que je fais un lien qui n'est pas celui-là, Clotilde.
2: Je pense que ça se rejoint. Après, moi, j'avais reçu aussi une demande, enfin, en tout cas, un calendrier où on pouvait postuler pour figurer dans le programme et comment rentrer. Okay. Dans les dates et dans le dessin, voilà.
0: Et en fonction des années précédentes où vous n'étiez pas forcément lié à cet événement, est-ce que ça a un impact différent aussi sur peut-être les, sur le fait de vous faire connaître aussi un peu plus au niveau national que seulement sur le local.
2: On espère. En tout cas, voilà. ça offre plus de visibilité. On est dans le programme et ça, je pense qu'on pourrait le dire à l'issue du festival.
0: Et donc, cette Artothèque, à l'issue du festival, est-ce qu'il y aura des œuvres qui seront exposées, qu'on pourrait aller emprunter à cette Artothèque ?
1: Alors oui, c'est vrai que dans l'idée même de la création de l'Artothèque, il y avait ce lien-là au festival, comme si dans l'Artothèque, on pouvait un petit peu retrouver une partie du festival. Donc voilà, l'association va pouvoir acquérir certaines œuvres exposées. Bien sûr, on laisse aussi au public la possibilité d'en acquérir certaines. Et donc, les emprunteurs pourront les retrouver à la médiathèque. Voilà, donc c'est comme si ça coulait entre l'exposition et l'Artothèque.
0: Ok. Et pour revenir un peu sur les origines aussi du nom dessin contemporain et populaire, vous parlez de quoi quand vous parlez d'un dessin populaire ?
2: Alors, populaire, en fait, le festival, c'est... On voulait que ce soit pas quelque chose qui fasse peur aux gens et où on se sente pas autorisé à entrer et voilà, que ce soit vraiment pour le peuple et gratuit. Donc ça, c'est quelque chose qu'on défend aussi, une accessibilité. Et voilà, par le biais d'illustrations, de liens avec le livre, d'ateliers, de rencontres, on essaye voilà, d'inséminer petit à petit la pratique du dessin, les expositions comme quelque chose de naturel avec voilà, des choses dans la transmission, d'éducation à l'image, voilà, sans prétention et pour inviter tout le monde à rentrer dans une expo, en fait, naturellement.
1: C'est aussi, comme tu l'as dit, que dans contemporain, on met art contemporain et ça peut faire peur, alors que dans le dessin, je pense qu'il y a une immédiateté de rencontre qui est beaucoup plus facile que face à une œuvre d'art contemporain et on voulait vraiment qu'on ne s'arrête pas à cette porte-là.
0: Et quand on parle de dessin aussi, on parle de quelque chose de très large, qui touche beaucoup de pratiques différentes. Et on peut le voir aussi notamment à travers votre exposition collective. On peut retrouver, c'est une douzaine d'artistes, c'est ça ?
1: Oui.
0: Alors, on peut retrouver quel type un peu de dessin ? Parce qu'on ne parle pas seulement du dessin. Quand on pense au dessin, on pense peut-être au dessin au crayon papier. Mais en fait, ça touche quoi ?
2: Donc c'est vrai qu'on rencontre plusieurs techniques dans l'exposition collective. On a de la gravure, donc avec le travail de Baptiste Fonperrine. On a Jesús Cisneros, qui est un illustrateur d'Espagne, lui qui travaille à l'huile et au crayon. Il y a Martha Verschaffel, qui est plutôt un travail au crayon pur sur papier. Anouk, qui travaille les encres. Lisa, des planches de BD. Camille Leclinche qui travaille en risographie, Séverin
1: Millier, ce sera des gouaches et peut-être quelques huiles et des céramiques.
2: Ouais.
0: Et Séverin Millier qui aura une expo focus aussi
2: à l'atelier Volubile.
0: C'est ça.
1: qui reste. On n'a pas nommé Frédéric Bertrand qui elle travaille aussi au crayon un petit peu rehaussé. Et Christophe Galeron qui travaille au crayon de couleur et lui il travaille essentiellement pour l'animation. Donc on aura aussi ces films d'animation sur la montagne et les glaciers dans un trait très vibrant qui seront diffusés. Et pour beaucoup d'entre eux, ils ont une activité liée au livre ou à l'illustration. Donc on travaille aussi avec la libraire des Vences, la Belle Oursette, qui commande une série de leurs albums. Comme ça, le public peut aussi prolonger quand la rencontre entre ce qui est exposé et le visiteur a été... c'est fait, il y a cette prolongation par le livre qui est vraiment chouette.
0: Et quand on parle aussi de rencontres, vous en tant qu'organisatrice, il y a tout un travail en amont pour choisir aussi quelles œuvres vous allez mettre en avant, quels artistes, comment vous choisissez ces artistes, comment vous les avez découverts, notamment pour Anouk, Constant, comment est-ce que vous avez découvert ses œuvres et son travail ?
2: Mais c'est vrai qu'on est un peu tout le temps en veille avec Evelyne, et donc on a... un appétit pour les images et quand on aime quelque chose, on essaye de le noter sur le coin d'une feuille. Et pour Anouk, en fait, on travaille dans une même maison d'édition, donc c'est le Port à Genis à Marseille. Et donc moi, j'avais rencontré l'éditrice qui me présentait ses nouveautés et c'est vrai que j'avais vraiment aimé la proposition d'Anouk, un petit format sous forme d'abécédaire, donc bilingue, avec ses grandes couleurs, ses grands paysages à l'encre. Et donc voilà, j'ai proposé à Evelyne d'inviter Anouk en tant qu'artiste focus, et puis elle était aussi... donc.
1: C'était un coup de cœur partagé.
2: Voilà, c'est ça.
0: Et donc, Anouk, vous êtes donc illustratrice, et vous avez donc plusieurs actions directement sur le festival, notamment cette expo focus, et aussi vous animez donc un atelier, et vous faites des actions auprès des écoles dans le territoire, c'est ça ?
3: C'est ça, du coup c'est ça. Moi je viens dès le début de la semaine pour animer des ateliers donc auprès de scolaires, donc dans des classes, et ensuite j'anime un atelier le vendredi en fin de journée je crois. Voilà. Et l'idée c'est de présenter à la fois mon travail, ma pratique à l'encre, et d'amener du coup ben, toutes les personnes qui participent à pratiquer cette technique d'encre qui se superpose, donc voilà, couche par couche. C'est un peu la spécificité de mon travail, et voilà, l'idée c'est à la fois un échange et aussi d'avoir cette approche de la couleur.
0: Et durant ces actions que vous faites auprès des écoles, concrètement vous faites quoi avec ces enfants ?
3: Donc voilà, concrètement moi je vais amener une série d'images, à la fois des images réalisées à l'encre, à la fois des images imprimées en sérigraphie, en rhizographie, pour expliquer voilà qu'est-ce que c'est que la couleur et la superposition des couleurs. Et ensuite moi je propose à tout le monde de réaliser un Leporello, donc c'est un livret accordéon, donc c'est un petit livret, et de leur proposer d'inventer un paysage à partir de formes que moi je vais leur proposer. Et tout mon travail graphique, il est vraiment inscrit autour de la question de paysage. Donc moi, je leur propose de faire un paysage et de le faire défiler dans ce livret, en travaillant ensuite, voilà, couche par couche, d'abord le jaune, puis le rouge, puis le bleu, et en voyant les mélanges de couleurs que ça peut créer. Mmh. Et voilà. Et l'idée, c'est que tout le monde reparte avec ce livret. On mettra un bandeau avec un titre, le nom, l'auteur. Enfin, l'idée, c'est aussi de voir un peu les différentes étapes de la confection d'un tout petit livre.
0: Et donc cet atelier-là aura lieu donc vendredi 15 mai à 17h à la médiathèque. Et faut-il s'inscrire à l'avance ?
2: Il faut s'inscrire donc auprès de la médiathèque par téléphone ou par mail. Et voilà, il reste quelques places.
0: Et à nous, pour parler peut-être un peu plus en précision de tes œuvres, durant ton exposition, quel type d'œuvre, comment on pourrait décrire en fait ce que l'on voit ?
3: Alors, bah, du coup, moi, pour l'exposition, on m'a dit que j'avais deux murs, et du coup, je me suis dit que j'allais séparer un peu mon travail en deux thématiques qui se retrouvent beaucoup, et notamment autour de deux petits livres que j'ai auto-édités, un autour du thé et un autre autour du feu. Et donc, j'ai fait une sélection dans mes images de ces motifs, des images où ces motifs reviennent. Et donc, il y aura un mur autour du thé et un autre autour du feu. Et ensuite, graphiquement, et ben, il y aura plusieurs techniques. Donc, il y aura des images originales à l'encre, des rhizographies, une sérigraphie, une gravure, des dessins à la ligne. Donc, l'idée, c'est un peu plusieurs univers graphiques, mais centralisés autour de ces deux thématiques.
0: Voilà. Et vous avez donc aussi publié deux livres, c'est ça, qui reprend un peu vos œuvres, notamment Mousson de Jasmin, c'est ça ?
3: C'est ça, exactement.
0: C'est un imagier.
3: C'est un imagier, c'est ça, bilingue, franco-arabe. C'est des mots de la langue française, enfin, mots qu'on utilise en français mais qui viennent de la langue arabe. Et pendant cette exposition, il y aura justement deux ou trois images originales du livre. Le livre est un tout petit livre, mais les images originales sont en fait plus grandes. Mm-hmm. Et du coup, ce sera l'occasion d'en exposer certaines.
0: Ok. Et est-ce que ce livre sera... Ce qui est, au centre d'accueil, il y aura un marché de la micro-édition, c'est ça ? Et on pourra retrouver un peu des œuvres, des livres des artistes présents ?
2: Oui, c'est ça, tout à fait. Donc, il y a un espace de donc, librairie, là, comme on vous disait tout à l'heure, et un espace micro-édition donc, pour les artistes qui travaillent le fanzine, la rhizographie, voilà, des cartes postales, des choses, des prints, avec des prix assez accessibles. Et c'est une façon voilà, de pouvoir acquérir aussi des œuvres à petit prix, voilà, des artistes qui seront exposés.
0: Mmh. Et on pourra retrouver ton livre, Anouk ?
2: Oui.
3: Alors, mon livre, bah, du coup, peut-être.
2: Oui, il a été commandé.
3: Super. Donc, il y aura le livre. Et moi, j'amène aussi avec moi une série de prints, donc plutôt en rhizographie, ce qui fait que c'est des impressions au prix vraiment accessibles. et de différents formats. Donc voilà, il y aura plusieurs images disponibles et certaines qui seront exposées, du coup qui seront aussi à la vente. Et ces deux petites éditions dont je parlais, celle autour du feu et celle autour du thé, j'amènerai aussi quelques exemplaires.
0: Ok. Et donc, voilà. Le vernissage de ton exposition aura lieu donc jeudi soir. Ce sera aussi l'occasion de faire le vernissage, j'imagine, des autres expositions, notamment celle de Agnès Ostage qui a déjà débuté en fait depuis le 20 avril, c'est ça ?
2: Oui. Donc il y a quatre expositions en fait pendant le festival. Et c'est vrai qu'Agnès Ostage, elle a un peu inauguré le festival donc avec des images exposées donc à l'Artothèque, donc à la médiathèque des Vences. Et ce sont des images issues de son album Désordre. Voilà, qui sont contrecollées sur du bois. C'est des un peu des vues intérieures, voilà, assez intimes, avec beaucoup de couleurs. Et voilà, c'est elle qui a un peu lancé l'élan du festival.
0: Ok, donc déjà visible à la médiathèque des Vences en ce moment.
2: Voilà.
0: Et l'artiste sera présente sur le festival aussi, peut-être pour parler de ses œuvres.
2: Elle sera présente jeudi soir, oui.
0: Jeudi soir lors du vernissage.
2: Oui.
0: Et une troisième expo focus avec Séverin Millet. Peut-être Evelyne, tu peux nous en dire un mot.
1: Alors Séverin Millet, c'est un artiste lyonnais, enfin actuellement, qui a travaillé beaucoup pour la presse, Le Monde, New Yorker, Télérama, Libération, voilà, qui fait beaucoup d'images avec beaucoup de sens, qui a travaillé également beaucoup pour l'illustration jeunesse. Et depuis quelques années, je sais qu'il a mis l'illustration de jeunesse un peu de côté, il se concentre sur une pratique plus personnelle, que ce soit en peinture, à l'huile, en gouache, en céramique même. Il a fait des collaborations avec certaines maisons qui créent de la céramique ou des objets. Et donc là, on lui a laissé carte blanche totale pour cette exposition. Il va présenter essentiellement des gouaches sur le paysage. Et alors c'est intéressant parce que tout à l'heure on parlait d'Anouk aussi et du paysage, et voilà, je pense que là on peut montrer deux façons d'aborder le paysage très très différentes. Il aura aussi quelques céramiques. Sa façon de voilà d'aborder le paysage, elle est très alors c'est très très graphique, son œuvre est très joyeux, même un peu ludique. Il y a beaucoup de jeux de traits, de motifs très colorés aussi. Lui-même, il dit qu'il est aussi, voilà, il travaille beaucoup la couleur, qu'il est inspiré par l'inconscient pour créer cet univers qui est à la fois insolite et poétique.
0: Et parce que c'est vrai qu'il y a beaucoup de thèmes aussi qui se rapprochent entre les différentes expos. Quand on pense notamment aux illustrations pour les enfants, pour les albums pour les enfants, comme par exemple Anouk, vous avez co-créé l'album La Ballade d'Oscar.
3: Oui, tout à fait. Oui, ça c'était le premier album que j'ai réalisé et du coup c'était à quatre mains avec une amie illustratrice. Et c'est voilà un album pour les tout petits et réalisé entièrement en monotype avec voilà une trame textuelle assez légère. Mais oui, j'ai aussi un travail autour de l'édition jeunesse.
0: Et aussi le dessin permet de transmettre un message aussi qui peut être politique, comme on peut le voir avec les dessins de Séverin Millet dans les différents journaux. Et vous aussi, Anouk, vous faites partie du collectif Comme des Garces, et vous avez co-créé, j'imagine, avec d'autres artistes, un fanzine féministe.
3: Tout à fait, oui, la revue Comme des Garces, oui, je suis ravie de pouvoir en parler. Mais oui, c'est une revue qu'on a montée avec donc, quatre amies illustratrices, et donc voilà, qui porte une pluralité de voix de personnes. Voilà, féministe sur des thématiques, donc sur la thématique du corps, la thématique des autres. Et là, on prépare le prochain numéro autour de la thématique des colères. Mmh. Et ça sort à peu près une fois par an. On a eu un petit retard l'année passée, mais voilà. Et ça, c'est un travail ouais, qu'on fait vraiment en collectif à plusieurs.
0: Tu écris et tu dessines.
3: Et donc, dans cette revue, moi, je fais à la fois partie de la direction artistique. Donc, on est 4, 5, je ne vais pas me tromper. on est 5 et donc c'est nous qui contactons les autoristes avec qui on souhaite travailler pour que ce soit la question du texte ou de l'image. Mmh. Et ensuite, nous-mêmes, on peut, si on le souhaite, contribuer. Enfin, on s'autorise la possibilité de contribuer à la revue. Et moi, c'est parfois du texte et parfois de l'image. Et pour le prochain numéro, je ne sais pas encore. Mais c'est surtout vraiment un travail aussi de collecte, de mise en page, de recherche de subventions. Enfin, voilà. Mmh. Un okay. travail assez global et bénévole, bien sûr.
0: Et durant ce festival aussi, nous avons des petites pauses culinaires qui s'appellent l'eau à la bouche. On parle de quoi ?
2: En fait, on avait envie de proposer aussi un lien avec la nourriture parce que c'est quelque chose qu'on adore. Et voilà, d'associer le goût des images et le goût, en fait... gustatif. Et donc on propose donc le samedi 16 mai un goûter Comté céramique. Donc c'est une installation culinaire Comté à contempler, à écouter, et puis en fait quand on commence à saliver vraiment, et ben on peut déguster. Et donc ça c'est organisé par trois personnes, enfin par Dessins Contemporains, mais avec la rencontre donc de Laurent qui est pâtissier, Maud-Louise Marie qui est céramiste et de Zoria Seban qui est conteuse. Et voilà, ça coûte 10 euros. Et c'est le 16 mai à quelle heure ? 16h30. Mmh. Et puis, il y a aussi donc, le lendemain, le dimanche, un brunch. Là, c'est le même principe, en fait. C'est, voilà, c'est, il n'y a juste pas le compte. C'est un repas brunch servi en céramique. Et il y a une installation assez atypique. Et voilà, donc c'est esthétique et beau.
0: Ça montre aussi que le dessin touche à tous nos sens, ça touche au toucher, à la vue, et là pour le coup au goût,
2: oui.
0: Et à l'ouïe avec la conteuse.
2: Qui... Exactement, voilà, tous les sens sont déployés et ravis. Vous pouvez vous inscrire sur le site internet de l'association pour les
0: l'association voilà, dessin contemporain et populaire. Oui. Et vous retrouverez aussi, j'imagine, tout le programme du festival sur votre site.
2: Oui.
0: Et on n'a pas eu le temps d'en parler, mais il y aura aussi samedi 16 mai un temps dédicace avec Lisa Abbe, donc qui a sorti une BD récemment qui s'appelle Les gens qui sont nés quelque part. On peut peut-être en dire un mot vite fait avant la fin.
2: Donc oui, Lisa, donc c'est une autrice de notre région et c'est vrai que ça nous faisait aussi plaisir d'avoir une autrice de BD sur place. Et puis sur un sujet qui nous parle et je pense qu'il va parler aussi à plusieurs personnes. Et donc le samedi matin, donc on propose une rencontre avec Lisa et une dédicace donc sur cette BD qui vient de sortir chez Actes Sud. Donc c'est au centre d'accueil le samedi 16 mai à 11h.
0: Ok. Eh bien merci à toutes les trois d'être venues nous parler de ce festival et de votre passion aussi commune pour le dessin. Et donc pour rappel, ce festival aura lieu du 14 au 17 mai dans le centre historique des Vences. Et l'exposition d'Anouk sera visible durant tout le festival au café théâtre Graines de Rencontre, celle de Séverin Millet à l'atelier Volubile et celle d'Agnès Ostache, déjà visible maintenant à la médiathèque des Vences. Donc je vous donne rendez-vous demain à la même heure pour l'une curieuse et on parlera de Murmure, le festival de street art solidaire qui aura lieu à Saint-Privat le 16 mai. 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Ciao.

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0: il y a une grande vague comme ça, malgré l'hésitation de Trump au sommet de sa gloire, qui est
1: toi
0: en train
1: aussi,
0: de peut-être se casser la gueule, mais bon.
1: Toi aussi, dans ta voiture, tu peux crier « Vive fréquence 7 ouais. ».
0: Alors bon, on va parler de ce mois de mai, entre autres du 1er mai, mais aussi d'un autre mai qui s'est passé peu de temps.
1: Mai 68
0: avant.
1: Ah non, encore avant. Ouais.
0: Alors, 1er mai, est-ce que vous savez quand la date du 1er mai a été choisie? Bien, elle a été choisie le 20 juillet 1889, c'est-à-dire 100 ans après la Révolution française. Elle a été choisie, cette date, au cours de la Deuxième Internationale. Donc cette Deuxième Internationale, qui était quand même quelque chose de très très important, qui se passait, comme son nom l'indique, peu après la Première Internationale. Hein.
1: Finement observé. Ouais.
0: Bon, alors voilà, il y a 22 nations qui sont là, et en 1889, il y a aussi une exposition universelle à Paris. Et donc, quelque part, les ouvriers veulent marquer le fait que le monde n'appartient pas que aux joyeux entrepreneurs. Hein, et que...
1: Ils sont joyeux, les entrepreneurs.
0: Ouais, enfin, bon.
1: Je croyais que c'était beaucoup de soucis, tout ça.
0: Aux joyeux petits patrons, peut-être aussi. Donc, là, 100 ans après la Révolution française, il y a cette Deuxième Internationale qui se réunit à Paris, à côté de l'Expo universelle, et ils cherchent une date pour arriver à montrer que, de façon internationale, les ouvriers veulent avoir un peu plus d'émancipation. Voilà. Et donc, cette émancipation, elle va être tenue par un slogan qui est 8-8-8, un triangle, en fait, 8 heures de travail, 8 heures de sommeil et 8 heures de loisirs.
1: Le fameux triangle rouge.
0: Le fameux triangle rouge.
1: Celui qui sera cousu sur les mecs qu'on enverra dans les camps de concentration parce qu'ils sont trop de gauche.
0: Ouais, c'est ça. C'est à peu près ça, ouais. Bon, alors la statue de la liberté vient d'être inaugurée en 1886. C'est un cadeau de la France aux États-Unis. Et à Chicago, ville particulièrement... prolétaire, oui. Hein, s'il en est, qui compte 500 000 âmes. Là, à Chicago, vient de se passer quelque chose de très important. Vous allez voir pourquoi je parle de ça comme ça. Hein. Il y a eu, un truc anglais, américain, qui s'appelle Night of Labor. Je sais pas si je prononce
1: Night of Labor.
0: Et c'est les chevaliers du travail. C'est en fait des ouvriers, alors à la fois qualifiés et non qualifiés, qui se sont mis en corporation, en gros, enfin, qui ont réussi à se mettre ensemble pour dire, nous, on veut un droit du travail, autre que ce qui est en cours. Et cette société, qui est une société secrète au départ, très vite, en 1886, il y a 1 million d'adhérents. C'est pas rien, quand même. Et le 1er mai à Chicago, c'est une date comptable d'abord, avant d'être une date révolutionnaire, c'est parce que c'est aussi là que commence le début des contrats de travail chaque année. En fait, pour une histoire d'année comptable, c'est ce moment-là. Alors, ce 1er mai 1886, avec Albert Parson, qui est le chef des chevaliers du travail, hein, tout le monde s'organise pour faire une grande, grande manif et une grande grève. Et puis, le 3 mai, la police, parce que ça continue, alors grève générale, etc. Le 3 mai, la police ouvre le feu. Le 4 mai, à 22h30, il y a une bombe qui explose et on va pouvoir accuser les anarchistes de tous les maux, comme d'habitude, quoi. Et là, il y a quand même 8 policiers qui sont morts, il y a 4 manifestants qui sont tués au passage.
1: Alors, c'est peut-être utile quand même juste de rappeler qu'à cette époque-là, on est dans les débuts du syndicalisme, que le syndicalisme est constitué quand même beaucoup d'anarchistes, de communistes, de libertaires, de socialistes, et que tout ça est encore en cours de définition. Ce sont des courants qui existent, des mots qui existent et qui sont utilisés, mais c'est en train d'être défini. Il y a aussi, à l'époque, chez les anarchistes, encore la doctrine de la propagande par le fait, c'est-à-dire des attentats. Attentats qui ciblent des lieux de pouvoir de la bourgeoisie, et qui cherchent pas à faire nécessairement des victimes humaines, hein, mais qui cherchent surtout à faire des dégâts matériels pour montrer, envoyer un message, dire que la propriété, c'est le vol.
0: Alors, est-ce que cette bombe est une bombe? Parce qu'on cherche toujours, on est toujours pas sûr, 150 ans plus tard, est-ce que cette bombe a été envoyée par la police? Est-ce que cette bombe a été...

0: Voilà. Est-ce qu'il y a une
1: instrument... Est-ce que c'est un faux drapeau?
0: Est-ce que c'est un faux drapeau? Voilà, tout à fait. Mais en fait, donc, à la sortie, il va y avoir 8 chefs de cette révolution en cours du 1er mai qui vont être choisis. Ils vont être jugés immédiatement. Et là, les juges, alors, ils vont avoir des mots très très durs sur eux parce que, en fait, il y a un des juges qui, une des personnes qui les accuse, qui dit, ils sont pas plus coupables que la foule, hein. Ne vous faites pas d'histoire, mais par contre, faites-les pendre et nous sauverons nos institutions et notre société. Donc ces 8 voilà.
1: Traduction, faites un exemple.
0: Faites un exemple, voilà. Et donc on en pend 4 quand même, hein, excusez du peu. Et tout le monde, y a une grande indignation qui résulte de ça. Et quelques années plus tard, en 1793, ce jugement sera cassé.
1: Voilà, il me semble ils ont été réhabilités par la suite.
0: Voilà,
1: hein.
0: Ils ont été réhabilités, mais donc
1: on a pendu des innocents.
0: En 1889, ça vient juste de se passer. Et donc c'est ce qui va expliquer que lors de cette deuxième internationale, le 20 juillet 1889, la date du 1er mai sera choisie comme date d'un mouvement internationaliste. Voilà. Et quelques temps plus tard, à Fourmies, en France, donc en 1891, à peine deux ans plus tard, il va y avoir un truc absolument scandaleux aussi. Alors là, il y a 9 tués, les soldats qui tirent sur les manifestants, des enfants, des femmes qui sont tués.
1: Oui.
0: Là, c'est complètement
1: fou. Ils ont tué des femmes et des gosses qui étaient là en train de manifester. Waouh.
0: Ouais. Voilà. Et donc, pour finir sur cette histoire du 1er mai, c'était pour rappeler que c'est peut-être pas tout à fait ce que nous dit Gabriel Attal. Hein,
1: oui.
0: Hein, voilà.
1: Bah, la préparation, on en parlait. Et tu disais que ils essayent en gros de dire que tout ça, c'est pas grand-chose. C'était voilà. Il y a longtemps. C'est plus vraiment d'actualité, etc. Tu remarqueras qu'ils font toujours ça. En gros, les victoires du peuple et les choses qui ont mis la bourgeoisie en danger à un moment donné, c'est toujours pas grand-chose. C'est des choses du passé, c'est plus d'actualité, parce que tu sais, il faut innover, tu te rappelles. Par contre, en réalité, ce que ça montre, cette attaque-là sur le 1er mai qu'on a maintenant, c'est surtout que ça continue d'être une épine dans le pied de la bourgeoisie et qu'ils ont très très peur. Ils ont eu très très peur à l'époque et ça rappelle à tout le monde que la plus grande peur de la bourgeoisie, eh ben, c'est tout simplement un peuple qui s'organise, qui s'auto-organise et qui lutte pour ses droits, quitte à en crever, mais qui lâche rien.
0: Alors là où ça va être aussi intéressant de voir la fin de cette histoire quelque part, des 8 heures, pas la fin du 1er mai, hein, mais la fin des 8 heures, c'est que c'est Clémenceau en 1919, donc juste après la guerre de 1918, qui est obligé de lâcher du lest et qui est obligé d'accorder cette journée de 8 heures. Donc on voit bien que Clémenceau, qui était quand même quelqu'un de très très ouvert à une société plus sociale.
1: Oui, c'était un grand progressiste.
0: Voilà.
1: Pratiquement un communiste.
0: Voilà. Donc c'est lui qui...
1: Non, il était obligé.
0: C'est lui qui est obligé de lâcher ça.
1: Bien sûr. Mais de toute manière, de toute façon, la bourgeoisie, dans le siècle et demi qui est passé, chaque fois qu'elle a lâché quelque chose, c'est parce qu'on lui a tordu le poignet.
0: Alors toi, Julien, tu es venu pour parler de la commune ou des communes.
1: Des communes, bah oui, parce que l'idée là, aujourd'hui, c'était, on s'est un peu demandé avec Michel, on s'est demandé comment est-ce qu'on va parler de la commune, parce que vous savez que c'est dans la période qu'on est en train de traverser là maintenant, on est au début du mois de mai, du 18 mars jusqu'à la fin du mois de mai, en 1871 il y a eu la commune de Paris, mais il y a eu aussi d'autres communes, et notre but c'était de pas en parler comme ça en était parlé des millions de fois déjà, parce qu'évidemment il y a plein de gens qui se sont intéressés à la question. Donc notre point d'accroche, notre plan d'attaque, c'était de le faire pas ni par le biais de la chronologie ni de trop se focaliser sur la commune de Paris. Notre idée c'était de parler un petit peu des communes et puis surtout de faire un peu un instantané de qu'est-ce qui se passe à l'époque, de qu'est-ce qui se joue réellement en dessous des apparences et de voir un peu qu'est-ce que voit à l'époque quelqu'un de l'époque qui voit tout ça arriver, essayer d'expliquer un peu quelles sont les circonstances qui permettent aussi à un moment aussi extraordinaire d'arriver.
0: Le contexte. Donc le contexte, il y a eu la révolution de 1789, évidemment.
1: Ouais.
0: Mais après, il y a eu d'autres choses. Voilà. 1830, 1848.
1: Voilà. Donc le premier truc qu'on peut dire, c'est qu'il n'y a pas eu une commune, mais des communes. Il y a eu la commune de Paris, il y a eu la commune de Lyon, il y a eu la commune ou même les communes de Marseille. Il y a eu Toulouse, Limoges, Le Creusot, Saint-Étienne. Il y a eu plusieurs plusieurs villes en France qui sont déclarées communes indépendantes. Seulement, elles se sont pas déclarées communes indépendantes comme ça un matin en se levant. Il y a tout un contexte qui explique en fait ce moment dans l'histoire de la France. Comme tu l'as dit, il y a eu 1789, c'est un petit peu le point de départ. Pour la première fois, on va flinguer un roi. Pour la première fois, un peuple européen se soulève, renverse la monarchie, appelle la République, demande le suffrage universel. Bon, certes masculin, mais universel des hommes. Et puis donc on a un changement complet de paradigme de ce qu'est la politique en Europe à ce moment-là. On a un État extrêmement puissant, la France, avec une très très longue histoire dans l'Europe, la fille aînée de l'Église et compagnie, qui change complètement de main, et tout d'un coup c'est le peuple, la démocratie, le pouvoir au peuple, par le peuple et pour le peuple. Donc c'est complètement incroyable, c'est un coup de tonnerre dans la politique mondiale. Et à la suite de ça, s'ensuit un siècle de flou artistique, ou même on pourrait dire pas flou du tout. En fait, il y a, moi, ma lecture de tout ça, c'est qu'il y a deux forces qui s'affrontent. Il y a d'un côté le collectif, le commun, ce qu'était le communautaire, la commune, et de l'autre, l'empire. L'empire qui pouvait être tantôt une monarchie, tantôt un empire, tantôt une république bourgeoise, tantôt une restauration bancale, tantôt un second empire encore plus minable que le premier. Mais en gros, ce qui se passe, c'est qu'il y a des gens qui ont le pouvoir, qui tirent profit des situations de pouvoir et de domination, et qui comptent bien le garder, en face d'autres gens qui sont les gens du peuple, qui n'ont pas le pouvoir et qui aimeraient bien pouvoir décider de leur destinée.
0: Donc en gros, tu nous dis, il y a la restauration, les empires, etc. Tout ça, on peut
1: presque
0: un peu mettre tout ça dans le même sac. Il y a une certaine conception du pouvoir, en tout cas.
1: Ben, c'est une instabilité qui se passe pour répondre finalement à ce qui s'est passé avec la Révolution française. La Révolution française, on l'a déjà vu, on en a parlé un peu, ça a arrangé la bourgeoisie parce que ça permettait à la bourgeoisie de prendre le pouvoir. Mais il faudrait pas non plus trop que le peuple en profite, parce que l'idée c'est de prendre le pouvoir, c'est pas non plus de le trop le diviser. Donc ça va donner naturellement derrière l'empire, on va donner les clés à Napoléon pour qu'il puisse faire l'empire, pour que la bourgeoisie ait ses petits intérêts bien préservés. Puis quand bah il y a plus Napoléon et que ça tient plus, parce que ça tenait quand même beaucoup autour de sa personne finalement, eh ben on va chercher à faire une restauration en fait, on va chercher à ramener de la monarchie dans tout ça. Et puis quand ça tient plus parce que bah, le peuple il veut vraiment pas d'une monarchie et qu'on a des révolutions, des révoltes populaires très très fortes et même des révolutions, on va repasser à la république bourgeoise foireuse et bancale qui était l'ennemi de Robespierre. Robespierre qui représentait, on peut le dire avec les sans-culottes, les enragés et tout, qui représentait la frange populaire de la révolution, la révolution qui voulait une république démocratique et sociale, en face de une république bourgeoise qui sert les intérêts de la droite, des banquiers, des marchands.
0: Alors tu expliquais tout à l'heure quand on préparait qu'entre 1852 et 1870, c'est-à-dire ce second empire, oui, là s'établit vraiment, se met vraiment en place le capitalisme.
1: Et oui, parce que la bourgeoisie, elle a pas que ça à faire de prendre le pouvoir. Il faut aussi se poser la question de qu'est-ce qu'elle va en faire. Et ce qu'elle va en faire, c'est enraciner durablement le capitalisme, enraciner durablement cette organisation économique dans le tissu social, politique français. Donc, ce second empire, c'est le moment où le capitalisme s'enracine en France sous sa forme moderne, avec beaucoup d'industrialisation, un très fort exode rural, une explosion du nombre des ouvriers comparé à ce qu'était avant des fermiers, une explosion de la misère également, et une construction d'énormément d'infrastructures qui vont profiter essentiellement à la bourgeoisie, des routes, des chemins de fer, des ports, le canal de Suez évidemment, et tout ça, ça va également conduire à faire des grands boulevards dans
0: les boulevards Haussmann,
1: voilà,
0: qui empêcheront qu'il y ait des révoltes
1: également, c'est ça, c'est-à-dire qu'on est dans cette double dynamique de je vais pouvoir avoir une ville qui est propre, où je peux faire circuler mes marchandises, où je peux vendre bien, qui présente bien avec des beaux étals, enfin des beaux magasins, et en même temps surtout je vais régler ce problème de quartiers populaires inextricables qui sont des labyrinthes dans lesquels on peut se faire couper la gorge à tout moment, et qu'à un moment donné quand le peuple il se soulève, bah finalement c'est son terrain de jeu, et là bon courage pour aller l'en déloger.
0: Quelque part le peuple est l'ennemi intérieur. C'est ça.
1: Alors oui, ben oui, c'est un peu ça. D'ailleurs, on le voit avec la construction des forts autour de Lyon et également autour de Paris à ce moment-là, parce qu'on sort toujours pareil, on parle de contexte. Donc on a ce contexte politique là avec la bourgeoisie qui veut garder son pouvoir. On a une constitution de la classe ouvrière au fur et à mesure du 19e siècle. C'est là qu'on le voit dans les révoltes des Canuts à Lyon. Alors on va construire des forts autour de Lyon qui vont être tournés vers la ville et non pas vers l'extérieur. Si jamais les ouvriers se soulèvent à nouveau, on leur casse la gueule. Donc on a vraiment une infrastructure militaire qui est construite pour pouvoir écraser le peuple s'il a un peu trop de velléité de révolte. Donc on voit bien qu'en fait il y a une tension extrêmement forte entre un peuple qui voudrait prendre sa destinée en main par la force si nécessaire, mais qui aimerait bien ne pas y être contraint, et de l'autre côté une bourgeoisie qui veut absolument garder le pouvoir parce qu'elle est bien consciente qu'elle a causé une instabilité en créant ce vide là, en flinguant un roi et en remettant en question tout l'échiquier habituel. Elle a créé ce vide, mais il va falloir qu'elle se consolide. Et pour ça, elle fera appel évidemment à la force et à la technologie.
0: Alors les villes deviennent de plus en plus grandes, mais aussi, d'autre part, il y a un autre facteur qui se passe en même temps que tout ce que tu viens de décrire, c'est il y a le colonialisme qui devient très présent.
1: Donc toujours pareil, question de contexte. D'un côté la bourgeoisie qui veut garder son pouvoir, de l'autre côté une classe ouvrière qui commence à se constituer et à prendre conscience de son autoconstitution en tant que classe sociale. Donc des réalités qui changent, des infrastructures nouvelles, des villes qui sont nouvelles, une expansion coloniale très très forte. Donc des pillages, tout ce qui va avec, et de l'autre côté cette petite classe populaire qui se constitue, puisqu'on a les des ouvriers français, des ouvriers anglais qui vont créer en 1864 l'AIT, l'Association internationale des travailleurs.
0: Donc,
1: qui eux sont républicains. Oui, qui eux sont républicains. Républicains, ils veulent le retour de la République sur l'Empire, et c'est là qu'on va commencer à comprendre que notre échiquier politique, il est quand même très très troublé, parce qu'on a d'un côté les bonapartistes qui sont tenants de l'Empire. On a de l'autre des monarchistes qui aimeraient bien voir revenir des rois. On a des bourgeois, mais qui sont contre l'Empire et qui sont ce qu'on va appeler, nous, aujourd'hui, des républicains modérés, qui veulent une république bourgeoise extrêmement centralisée, qui leur permet de faire le business comme ils l'ont fait à la suite de 1789, comme ils l'ont fait en 1848. Et on a, en face de ça, des républicains qu'on va appeler radicaux, qui sont, eux, par contre, partisans d'une république fédérale, décentralisée, composée par des communes relativement indépendante. On rêve à cette époque dans le peuple de la fédération des communes autonomes internationales. On est en train de repenser ce qu'est un État en se disant que finalement les frontières c'est pas forcément très très très vaillant, que avoir un État très centralisé c'est pas forcément très intéressant, et que par contre les villes qui sont en train de grandir, d'exploser complètement, sont peut-être le noyau central autour duquel on peut constituer les peuples, et que donc on va transcender les frontières, décréter des petites unités communales autonomes, mais qui fonctionnent en réseau à l'international. C'est ça le rêve de toute une partie de la population.
0: On est dans un rêve social, là, dans ce que tu es en train d'expliquer.
1: Oui, et c'est finalement une survivance de ce qui se passait à l'État féodal qui a été ensuite détruit. Le commun, la commune, le communisme.
0: Alors, c'est vrai que aussi la Révolution française de 1789 va peut-être mettre un peu à bas justement ces velléités d'indépendance, parce qu'elle est très centralisée.
1: Alors oui et non, parce qu'en 1789 c'est déjà un débat. C'est déjà un débat en 1789, centralisation ou fédération. C'est déjà un débat, mais on va pas rentrer dans ce débat-là maintenant.
0: Alors,
1: parce qu'on n'aura jamais le temps.
0: Qu'est-ce qui se passe à Marseille? Parce que tu disais c'est la première commune, c'est à Marseille que
1: ça
0: commence.
1: Ouais, c'est Marseille bébé. Je prends un petit exemple pour que on comprenne un peu comment ça se passe à ce moment-là quand même. Donc on a une bourgeoisie modérée qui est contre l'Empire et qui voudrait avoir une république bourgeoise. À l'intérieur de cette bourgeoisie, on a même une petite frange de bourgeoisie plutôt intellectuelle, c'est-à-dire des artistes, des avocats, des journalistes, des politiques, etc., qui sont plutôt républicains radicaux et qui sont prêts à s'allier avec les socialistes. Donc vous commencez à voir que le dessin, il est compliqué. On a une partie de la bourgeoisie qui est prête à s'allier avec les socialistes, une autre partie de la bourgeoisie qui est contre l'Empire mais qui veut surtout pas du socialisme et qui veut absolument installer sa république bourgeoise. On a les monarchistes qui sont là-dedans comme des requins un peu à regarder à droite à gauche, qui sait qu'ils vont pouvoir bouffer en premier. Et on va pouvoir prendre un peu l'exemple de ce qui se passe à Marseille à ce moment-là pour imaginer un peu la réalité des gens à ce moment-là. Qu'est-ce que tu veux dire?
0: Ce que je voulais dire, c'est que on change un peu les mots, mais c'est à peu près ce qu'on voit dans le paysage politique actuel.
1: Alors, le parallèle avec entre Macron aujourd'hui et la Troisième République, il n'est pas déconnant et ça fait partie de ce que je vais dire tout à l'heure. Bon, donc, me spoil pas trop. J'espère que j'aurai le temps de le dire. Donc, qu'est-ce qui se passe à Marseille à ce moment-là? On a, en 1870, donc au début de l'été, on a Napoléon III qui se sent pousser des ailes et déclare la guerre à la Prusse. Et il dit que la guerre, elle va être vite gagnée parce que ça va être vite réglé. C'est tout l'inverse de ce qui va se passer et Napoléon III va se prendre une veste monumentale et ça va même d'ailleurs flinguer son empire. Mais on n'en est pas là. En 1870, au début de l'été, il déclare la guerre, il fait le beau et il montre ses pectoraux, sauf que bon, il n'est pas visiblement allé suffisamment à la salle parce que ça se voit et assez rapidement les gens commencent à comprendre que c'est très dangereux de faire cette guerre avec la Prusse et que peut-être même ça met en danger la France et que peut-être même pour sauver la France il va falloir flinguer l'Empire. Et ça commence à se dire. On arrive à la fin de l'été 1870 à Marseille. En août 1870, il y a une révolte spontanée visiblement avec qui va aller jusqu'à prendre l'hôtel de ville. Ok, donc les gens vont se révolter, vont porter les représentants républicains radicaux et les représentants du socialisme à l'époque à Marseille, ils vont les porter jusqu'à l'hôtel de ville et ils vont prendre l'hôtel de ville. Et ce qui se passe, c'est que la foule va attendre dehors que les représentants se mettent un peu d'accord et en fait les républicains radicaux et les socialistes ne vont pas arriver à se mettre d'accord sur qu'est-ce qu'ils vont faire maintenant. Résultat, en gros, ils ont pris le pouvoir mais ils savent pas ce qu'ils vont en faire.
0: Donc résultat, le pouvoir
1: leur échappe très très vite parce qu'il y a plein d'autres gens qui savent très bien ce qu'ils vont en faire du pouvoir à côté et donc le peuple, bah, en attendant, à force d'attendre, et bah, il se casse et puis les représentants ils voient qu'ils ont pas réussi à trouver quelque chose et ils sont bien obligés de se barrer. Par contre, ils ont quand même renforcé leur lien.
0: Mais ça sera partie remise.
1: Voilà, ils ont quand même renforcé leurs liens et ils ont senti que quelque chose était possible. Résultat, un mois plus tard, le 4 septembre 1870, il y a la défaite de Sedan avec Napoléon III qui se fait éclater contre un mur et qui se fait emprisonner avec 80 000 soldats, quasi toute son armée.
0: C'est énorme.
1: C'est énorme. Quasiment toute son armée qui se fait attraper à Sedan. Là, ça devient évident pour tout le monde en France que Napoléon III se plante monumentalement, met la France en danger et que l'Empire, c'est fini. Et en fait, en moins de 24 heures, un peu plus de 24 heures, l'Empire va chuter, tomber, et la République va être proclamée.
0: On peut rêver que ça soit fini, l'Empire.
1: Et ça, sans bruit. C'est tombé tout seul.
0: Que l'Empire soit fini, oui. Et que les royautés,
1: ça se répète dans l'histoire. Non, mais ça se répète dans l'histoire. Les empires qui tiennent par la force et par la répression, etc., un beau jour, ils tombent tout seuls. Ouais. Parce qu'ils sont pourris de l'intérieur. Mais on y reviendra. Le 4 septembre 1870, donc, on proclame la République. Il y a des cris à Marseille spontanés dans la rue qui crient « Vive la République » au moment où Napoléon tombe. Et spontanément, le peuple porte à nouveau les républicains radicaux et les socialistes à la préfecture et déclare la République. Casse sur son chemin tous les symboles de l'Empire et hisse le drapeau rouge sur la préfecture en déclarant la République. 24 heures avant Paris, parce que Paris a pas encore déclaré la République et a pas encore déclaré la chute de l'Empire.
0: C'est la vraie commune qui commence.
1: Et ouais, et en fait, 24 heures après, ils vont recevoir une lettre de Gambetta qui est élu local. Ils vont recevoir une lettre de Gambetta qui est à Paris et qui dit « Paris déclare la République, rentrez chez vous, arrêtez vos conneries ». Donc ça vous donne une idée quand même de ce qui se passe à l'époque. Les communes, elles-mêmes, toutes seules, décrètent les trucs. Les gens se lèvent d'un coup et disent « on y va quoi ». Maintenant on veut la République, on la déclare et on va arriver à se mettre d'accord les uns avec les autres. Mais ça vous donne une idée quand même de ce que c'est que la commune à ce moment-là. La commune à ce moment-là, c'est des gens qui s'auto-déterminent.
0: Bon, alors, en fait, cette commune, c'est l'autre possible. Il n'y a pas que l'Empire comme possible.
1: Voilà. Et comme je vois déjà qu'on n'aura pas du tout le temps de dire tous les trucs qu'on avait prévu de dire, moi j'aimerais dire que ce qui personnellement me paraît le plus intéressant dans tout ça, c'est qu'on est dans une phase de l'histoire où 1789 jusqu'à 1871, quasiment 100 ans, on a tout un moment d'incertitude avec clairement, en fait, au fond, en surface, on a l'impression, oui, c'est les républicains, oui, c'est les monarchistes, oui, c'est les bonapartistes impérialistes, oui, c'est les socialistes, etc. On a l'impression d'un gros bordel. Mais en fait, ce qui se passe, moi, à mon avis, au fond, c'est que on a toujours plus ou moins les mêmes qui ont le pouvoir, la bourgeoisie, qui va basculer d'une forme d'organisation à une autre pour empêcher le peuple d'atteindre ses objectifs qu'il a fixés depuis 1789, qui est du droit, de l'égalité sociale, de la justice sociale, etc. S'il faut faire des massacres pour ça, on le fera pour empêcher le peuple d'avoir ça. S'il faut prétendre faire une république, on le fera. S'il faut prétendre faire une monarchie, prétendre faire un empire, ils s'en foutent au fond. Ce qu'ils veulent, c'est surtout garder le pouvoir et empêcher le peuple de l'avoir. Je vais, parce que là, on finit bientôt.
0: Oui, on est censé avoir fini.
1: Ah, on est censé avoir fini. Bon, alors je fais un truc très court pour terminer. Le parallèle avec Macron et la Troisième République est quand même intéressant. Macron lui-même a déclaré pendant son mandat, Versailles, c'est là où la République s'est retranchée quand elle était menacée.
0: Ouais.
1: Donc ça, c'est une déclaration.
0: Il fallait oser quand même.
1: Donc ça montre bien à quel camp il appartient. Macron, c'est la République bourgeoise. Hein, la République bourgeoise, quand elle se sent menacée, elle va à Versailles, c'est-à-dire chez Louis XIV, c'est-à-dire toujours les mêmes.
0: C'est Thiers qui avait amené tout le monde à Versailles. Hein,
1: oui.
0: Et le gentil Thiers.
1: Christophe Barbier a dit, il y a une filiation directe entre Thiers et Macron. Ouais. En massacrant les communards, ils sauvent la République.
0: D'accord.
1: Donc je vous invite à réfléchir un peu à ce que c'est que la Commune, à ce que c'est que la République et à ce que c'est que Adolphe Thiers / Macron / Napoléon / Louis XIV / Jules César. C'est quand même un peu tous le même truc et un peu toujours la même histoire, alors que nous en face on a bon est-ce qu'il nous faut un Vercingétorix ou est-ce qu'on est tous Vercingétorix?
0: Allez, à bientôt. Ciao.

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0: Et alors là, je peux dire, on est dans le
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0: On ne sait pas ce que c'est que cette émission.
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Tu danses ? Bienvenue dans le petit bal folk de Fréquence 7. Marie au micro, platine et potentiomètre. Merci à Sylvain pour son soutien technique, précisément Salvateur. Il est 19h du lundi 4 mai pour la diffusion de cet opus, du 18 mai pour la rediffusion. Et pour la

0: nous danserons sur la musique qu'ils font ensemble et sur d'autres et qu'ils font avec d'autres musiciens. Après l'entracte, nous continuerons le bal plein d'énergie.
1: Eh bien, je suis Tiennet Simonin, essentiellement accordéoniste, même si je joue d'autres choses. Et voilà, moi je viens de la musique traditionnelle auvergne, irlandaise aussi. Je fais du pas mal de bal folk depuis 2009-2010, on va dire. Voilà, musicien professionnel intermittent depuis 2014. Voilà, pas mal de formations et notamment donc le duo avec Jean-Pierre depuis à peu près 3 ans maintenant.
2: Je suis Jean-Pierre Sarzier, je suis clarinettiste. Je viens du néo-trad complètement. J'ai joué dans ce qui était le premier groupe de néo-trad dans les années 90 qui s'appelait Dédale. Voilà, on a été. Voilà, je jouais des claviers à l'époque, donc un gros son de synthétiseur, etc. Puis petit à petit, j'ai recommencé à jouer de la clarinette, puis de la clarinette basse, et puis maintenant, je joue quasiment plus que des clarinettes. Voilà, je suis très improvisateur. C'est vraiment, il y a tout un pan. Enfin, d'un côté, il y a la musique trad pour moi, et d'un autre côté, il y a l'improvisation. Vraiment, c'est les deux pans de mon métier de musicien. Voilà, là, on vient de faire un bal folk. À l'initiative de ce bal folk, c'est un festival qui s'appelle Mike Mike à Colombières-sur-Orbe, pas très loin de Montpellier. C'est la programmatrice et sa fille, Pascal et Colin Théron, qui nous ont demandé de. Qui nous ont dit, mais ça serait vachement bien si vous jouiez tous les deux, vous voulez pas venir faire un bal au festival? Et on a dit, ok. Voilà. Et du coup, on a monté assez vite ce répertoire-là. Alors, c'est vraiment Tiennet qui a été le moteur. C'est dérivé de son solo, il a un bal solo. Voilà, puis petit à petit, ça s'arrondit, on rajoute un peu des morceaux. Puis on a appris à se connaître petit à petit, mais la première fois qu'on a joué, ça s'est fait assez vite, quoi. Le fait de se découvrir, puis ça marche bien et du coup on continue. C'est pas un groupe avec. Il y a des groupes où les gens y réfléchissent, où ils disent, ah, le public attend ça, alors on va faire ça, on se met là, on répète pendant des semaines et puis après, une fois qu'on a le bon produit, alors nous c'est complètement. Ouais, c'est cool, on va jouer ensemble, ok. dans les premières répètes, la première fois on avait 4 heures de répète, et en 4 heures de répète il fallait monter le bal. Fallait avoir à peu près tout le répertoire, savoir où on allait. Du coup, il y a pas mal de choses qui sont basées sur l'impro. Et c'était un peu étonnant au début. Moi, j'ai l'habitude, quand j'ai un groupe, dans les groupes que j'ai, on sait ce qu'on va faire. Là, on connaît les morceaux. Et ça commence à se fixer un peu à force de jouer. Mais dans l'idée, c'est ouvert. C'est-à-dire que des fois, il va y avoir une impro, des fois, la structure, on va finir. À un moment, Tiennet se dit, tiens, on pourrait faire ça. Il me dit rien, parce qu'on est en train de jouer. Donc, il fait. Puis moi, je réagis. Ou alors, on se dit tous les deux au même moment, ah ouais, il faudrait faire un truc comme ça. Et hop, on change tous les deux. Et souvent, ça match quand même. Et c'est ça qui est magique, quoi. Ah ouais, génial, trop bien. Puis la fois d'après, si on s'en souvient, si c'était assez bien, on s'en souvient et on le refait. Et voilà, ça marche assez comme ça. On se découvre sur scène, en fait. Et du coup, on n'a pas ce truc-là de penser le truc et d'essayer de faire un produit bien normé et tout. Et les trucs qu'on découvre, c'est un côté magique un peu, puis on les garde comme ça. Et ça veut dire que c'est basé sur la liberté, en fait. Et moi, ça me va bien. Pour Tiennet, ça avait l'air bien de plaire.
1: Oui, moi, c'est un peu exotique pour moi, tout ça. C'est vrai que j'ai. Donc, comme je disais, je viens de la musique traditionnelle. Donc, mon truc, c'est le thème, en fait. Je joue des mélodies. Mais après, j'ai une oreille depuis longtemps sur les musiques improvisées, le jazz. J'en écoute beaucoup, j'aime beaucoup ça. Après jouer en improvisation avec autant de liberté, ça a été nouveau pour moi au moment où on s'est rencontré avec Jean-Pierre. Alors je sais pas comment ça s'est passé. Au début il y avait bien des, c'était pas tout réussi quoi. Et puis au bout d'un moment il y a des choses qui se mettent en place.

0: Après, Jean-Pierre, il a vraiment cette. Il y a une assurance au niveau rythmique, carrure, cadence, qui fait qu'on peut se reposer sur ses accompagnements, sur ses lignes de basse. Et en fait, ça marche toujours, quoi. On peut, une fois que le groove est là, que ouais, c'est ça, la ligne de basse, elle est posée, elle est bien claire pour les danseurs, les danseuses. On se pose par-dessus et puis j'ai presque envie de dire que tout marche, mais voilà. Puis après, à force, c'est ce qu'on disait tout à l'heure, à force d'improviser aussi, ben, c'est en forgeant qu'on devient forgeron. Donc plus j'improvise et plus je suis satisfait de mes improvisations. Mais au début, ouais, c'était compliqué. Mais oui, à force de jouer ensemble, ça commence à être super chouette.
1: L'improvisation, quelque part, pour moi, c'est la sécurité absolue. C'est-à-dire que si on a prévu quelque chose et qu'on le fait pas parce qu'on se trompe et tout, bah merde, j'ai pas fait ce qui est prévu, ça va pas. C'est alors que si on improvise, c'est quand il y a besoin. De toute façon, en musique, si on ressent le besoin de faire quelque chose et qu'on est en capacité de le faire, parce que ça, c'est pas toujours gagné. Si on a envie de faire ça, c'est que c'est ça qu'il faut faire. Et en général, on est des êtres humains, on est foutu pareil, on pense un peu pareil, faire sur la musique, on en a marre des trucs au même moment. Si on joue hyper fort, bah, contraster, c'est jouer pas fort. Enfin, c'est vachement prosaïque, en fait, c'est très simple. Après, oui, il y a l'exécution, il y a ouais, les carrures, les trucs comme ça. Alors, moi, je suis clarinettiste, mais je suis très bassiste en fait. Je joue de la clarinette basse. Je suis habitué, je peux être vraiment l'ossature d'un morceau, comme un bassiste quoi. Et du coup, c'est vrai qu'on peut se poser sur ce que je fais. Je suis en place, je me trompe pas trop souvent.
2: Tu fais du jazz aussi, ou tu as fait?
1: Alors, je travaille beaucoup l'improvisation. Je suis un improvisateur, c'est mon boulot, mais je fais pas de jazz. Enfin. Je dis ça, je viens d'enregistrer un album de jazz dans un des studios parisiens où il y a toutes les stars qui jouent. Mais bon, c'était spécial. Et moi, pour les jazzmen, enfin, j'ai demandé à des gens qui faisaient du jazz, qui étaient des vrais musiciens de jazz, je leur ai dit, mais comment je me situe, moi, improvisateur, par rapport aux musiciens de jazz? J'ai demandé ça à un gars qui s'appelle Yves Perrin, qui est un super guitariste de jazz. Il m'a dit, tu sais, JP, le jazz, c'est un langage. Ça voulait tout dire. Ça voulait dire, toi, tu le parles pas. Mais c'est pas grave, j'adore jouer avec toi. Il m'a dit, j'adore jouer avec toi, mais non, si tu veux faire du jazz, il faut que tu écoutes Wes Montgomery, que tu écoutes les trucs, que tu écoutes les thèmes, comment cette musique-là s'est construite. Le jazz, c'est un truc américain qui a toute une histoire. Et du coup, il y a des façons de jouer, il y a dans les thèmes, il y a des façons de construire les mélodies qui ne sont pas les miennes. Moi, je ne viens pas de cet univers-là, quoi. Moi, j'ai fait du classique quand j'étais petit, j'ai fait beaucoup, beaucoup de musique trad. J'étais beaucoup improvisateur, mais avec mon son, avec ma façon de faire. Et j'ai jamais. Enfin, ça aurait été un gros boulot de chercher à copier les phrasés des jazzmen et tout, mais je ne l'ai jamais fait. Alors, j'ai pris des cours de jazz, on m'a appris comment ça marchait la musique en fait, l'harmonie. Et puis après, bah, j'ai fait ma sauce, j'ai fait ma façon d'improviser. Donc, je suis un improvisateur, mais je ne suis pas un jazzman. Clairement.
2: Pour autre chose, qu'est-ce qu'on a dansé?
1: Oh, c'est du bal folk européen. Valse scottish, mazurka, circassien chapeloise, enfin du bal folk normal. Oui, c'est ça, bah, avec un peu de breton, un peu. Voilà. Un peu, oui, un peu d'Auvergne.
2: Et t'as joué deux accordéons?
0: Ah oui, alors dans le duo, ouais, effectivement, j'ai deux accordéons chromatiques. Donc, il y en a un, c'est vraiment un accordéon tout à fait classique. Voilà, un accordéon Cavagnolo. C'est le même modèle que Marcel Azola, voilà, pour la petite histoire. Le Vedette 5, il s'appelle. Et l'autre, alors ça, c'est un instrument qui a été fabriqué par Tania Rudkowski, qui est dans le Puy-de-Dôme. Et alors, je l'ai fait customiser. En plus, j'ai changé la main gauche. C'est un système perso. Je me suis. J'étais pas mal marqué par la musique de Thomas Restoin dans le duo TTC. Lui, il utilisait donc pardon, c'est un peu technique, mais un accordéon chromatique unisonore. Donc, c'est le même son quand on tire et quand on pousse, mais avec des accords neutres à la main gauche qui font vraiment penser au plutôt au diato, quoi, dans les couleurs en tout cas. Et ce qui va très très bien pour la musique modale, les musiques à bourdon. Et donc à la suite de ça, voilà, je crois que j'ai croisé sur un stand un accordéon. C'était Bernard Loffet, je crois, qui avait fabriqué ça, avec juste deux rangs, une rangée de basses et une rangée d'accords neutres. J'ai essayé, j'ai trouvé ça hyper bien. Je me suis dit, mais faudrait aller un petit peu plus loin, quoi, plus de basses, un peu plus d'accords neutres, pour pouvoir faire des choses enrichies. Enfin, pardon, c'est encore technique, des majeurs 7, des mineurs 7. Et... Bref, donc je me suis inventé mon plan de clavier et j'ai proposé ça à Tania Rutkowski. Elle m'a dit, ok, on va le faire, on va l'envoyer en Italie et ils vont refaire toutes les mécas et voilà. Donc je crois que j'ai eu cet accordéon-là, ce modèle-là, autour de 2014-2015, voilà, quelque chose comme ça. Il y a eu quelques petites semaines d'adaptation parce que le système était quand même, voilà, un petit peu différent, mais oui je l'utilise beaucoup en bal folk, cet accordéon. Au départ je l'avais commandé plutôt pour la musique irlandaise, mais il se trouve que voilà, ça marche assez bien pour le folk, quoi, d'une façon générale. Et ils ont des sons différents aussi. Ce petit accordéon de Tania Rutkowski, ce petit chroma en bois, il a vraiment je dis souvent un son de diato pour aller vite, mais il a un son très folk, mais que j'aime beaucoup. Mais c'est deux accordéons complémentaires.
1: On a un truc en commun avec Tiené, c'est que on fait faire des choses à nos instruments pour lesquels ils n'ont pas été conçus. C'est-à-dire que Tiené joue du chroma et des fois, quand il joue une bourrée qui normalement se joue au diato, si on ferme les yeux, on a l'impression que c'est un diato. Il fait ça et je crois que c'est un peu le seul qui fait ça au chroma. Non, il y a des gens qui font de la musique irlandaise où ils ont un gros chromatique avec des touches partout. Et les mecs, si on écoute, on a l'impression qu'ils ont un do dièseré, vraiment le petit diato de musique irlandaise. Et ils jouent exactement pareil, ils ont reproduit toutes les techniques et tout, et même le son. Et c'est vrai que Tiené, il est vachement dans cette recherche-là. Et il a cet instrument-là, il veut sonner auvergnat, ça sonne auvergnat, il veut sonner irlandais, ça sonne irlandais. Et moi j'ai fait la même recherche avec les clarinettes, c'est-à-dire que quand j'ai ma clarinette basse, je veux que ça sonne comme une contrebasse ou comme une basse électrique. Je fais les mêmes lignes, j'essaie le slap, j'ai des choses comme ça. Et quand je suis à la petite clarinette, je vais essayer d'ornementer comme une cornemuse irlandaise quand on joue des morceaux irlandais. Mais parce que je suis allé voir des gens qui faisaient ça, qui jouaient de la cornemuse. Puis j'ai regardé, ils m'ont expliqué. Et du coup, ma clarinette, elle finit par avoir un son de cornemuse. Un peu, quoi. Alors, ça ne sera jamais complètement, mais c'est la recherche. Et en fait, on s'est aperçu que c'était assez parallèle, en fait, nos démarches de faire ces choses-là, d'aller vers ma clarinette, je veux qu'elle sonne comme une cornemuse, comme une flûte traversière, et ma clarinette basse comme une basse électrique. Et du coup, parce que tous les gens qui font en clarinette, le niveau, il est monstrueux en classique. Les gens y jouent. Et chercher à imiter les gens qui jouent de la clarinette, comment on doit jouer de la clarinette, c'est mort. Je veux dire, c'est même pas la peine. Ils sont trop forts. Et puis, il y en a plein. Alors que chercher à jouer de la clarinette basse comme une basse électrique, il y a moi et mes disciples. Je dois en avoir 3-4. Et voilà, moi, c'est ma façon de concevoir mon instrument. Et je pense que Tiené, il est assez dans cette recherche-là aussi, par rapport au chroma. Oui. Donc c'était... Voilà, je trouve ça assez bien qu'on se soit trouvé finalement.
3: Oui. On attaque Bille en tête avec une bourrée, la bourrée rôdeuse mourée, par le duo Tiené, Simonin et Jean-Pierre Sarzier.

Poitiers.

Jean-Pierre a parlé de Dédale. En voici un morceau. C'est ainsi, c'est le titre. C'est un rondeau.

C'est la fête des danses qui réchauffe par le groupe Rosa Combo, La fille amoureuse. C'est une valse.

0: Vous êtes trop bien dans le petit bal folk de Fréquence 7. C'était l'entracte, mais vous avez pu danser. Le titre, There Will Never Be Another You, et c'est par Matthew Shipp. Oui. À suivre une autre danse d'un bal folk, cette fois-ci un peu plus traditionnel, par les balbelettes, le cercle des trois commères, hein, tous en cercle.
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0: 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C'est fini.
1: Je suis presque désolée, mais j'adore les branles de Noirmoutier. En voilà un par le duo Rodriguez-Francescini.

Le petit bal improbable mais folk de fréquence 7 est terminé. Vous avez bien dansé, j'en suis fort aise. N'oubliez pas, pour ne me point maudire demain, de boire de l'eau en abondance maintenant pour dissoudre les germes de courbature. La prochaine session trad du Sud Ardèche, c'est demain mardi 5 mai à 20h au pas de côté à Mercué. Venez donc sans façon jouer, chanter, taper du pied et danser. Si vous écoutez la rediffusion, alors rendez-vous le premier mardi de juin, même heure, même endroit, 20h au pas de côté à Mercué. Pour connaître les dates et lieux des prochains bals, stages et ateliers, ici ou plus loin, rendez-vous à l'onglet calendrier du site Agenda Trad et sélectionnez la zone que vous voulez. Pour envoyer vos suggestions et questions, l'adresse courriel de l'émission est tudance@frequence7.net. Bon appétit à toutes et à tous et à bientôt.

0: C'est différent, c'est comme un sanglier sur une trottinette électrique branchée en direct sur
1: Cruas.
0: Ah ouais.
1: Ouais, un sanglier sur une trottinette électrique branchée.

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1: Allez, 20h à l'écoute de Fréquence 7 après ce petit bal folk direction l'Afrique avec Chez Tonton.
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Bonjour à vous ou bonsoir à vous depuis les débuts de cette émission, que ce soit le jour ou le soir. Je vous souhaite qu'il soit bon, vous l'aurez compris. Et si vous êtes des habitués de mon établissement, eh bien vous le savez, grâce à la magie de la bande FM ou des internets mondiaux, vous pouvez venir vous installer chez Tonton à n'importe quelle heure de la journée ou de la nuit. Ça ne va durer qu'une petite heure comme d'habitude, mais si plaisir vous y trouvez. Rappelez-vous que cette émission est non seulement diffusée et rediffusée sur une douzaine de radios associatives disséminées un peu partout en France et même en Belgique, mais qu'elle est également accessible sur les plateformes de streaming et de podcast. Pour rappel, si vous ne connaissez pas les coutumes de la maison, si le hasard vous a poussé à franchir les portes de mon maquis virtuel, vous entrez ici dans mon fantasme. 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

0: S'il est une habitude que je n'ai pas envie de perdre, c'est de passer cette heure dans le studio de Radio Méga, au cœur de cette bonne vieille ville de Valence, en compagnie de celui qui est bien plus, oui, bien plus que l'homme outil infaillible par essence, que toutes les radios du monde devraient s'arracher. Son talent d'homme le dispute à sa bonté d'âme, et si vous pensez que j'exagère, eh bien venez coller votre nez et vos oreilles à la magnifique nouvelle devanture du studio. C'est Raph qui assure comme toujours la technique et l'habillage sonore de cette émission. Bonjour mon Rafou.
1: Salut mon Amoury, je suis flatté. Hein.
0: Bah heureusement, ce que je me dis souvent, c'est heureusement que tu es taillé pour l'aventure, pour le coup, parce qu'on va encore déambuler vers tous les azimuts de l'immense continent africain, en prenant soin pour cette nouvelle édition de célébrer des pays trop peu représentés chez Tonton et des collaborations entre artistes de différentes nationalités. Si on entend parfois que l'Afrique est ouverte à tous les vents, c'est qu'il nous arrive d'oublier qu'elle est à l'origine de la plupart d'entre eux. Il me semble que c'est le cas dans beaucoup de domaines de la vie et dans la musique en particulier.
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0: C'est une autre des rares habitudes de chez Tonton, celle de nommer chaque édition de mon émission d'après le titre d'un morceau programmé. Aujourd'hui, c'est une fameuse expression que la modernité a désormais débarrassée de son point d'interrogation qui l'accompagnait le plus souvent. Plus de doute aujourd'hui, tu connais. Mais j'ai quand même quelques doutes sur le fait que vous connaissiez ce morceau signé Nakumbe, artiste venu du Gabon et un des représentants actuels de cette branche locale de l'afropop, l'Ikoku Vibe, dérivé moderne du rythme traditionnel appelé Ikoku. C'est le deuxième représentant seulement venu du Gabon à intervenir chez Tonton en 3 saisons d'émission, et c'était une des bonnes raisons de lancer cette nouvelle édition avec ce titre « Tu connais ».

Ça donne aux grands écarts. Je vous prie maintenant de vous rendre dans une autre salle pour découvrir une toute autre ambiance. Après la légèreté assumée des histoires de cœur de Nakumbé, j'ai le plaisir d'accueillir l'artiste et activiste Sarah Algan, grande figure de l'autoproclamée République du Somaliland, petit territoire de la Corne de l'Afrique dont l'existence n'est pas reconnue par l'ensemble de la communauté internationale. C'est à la frontière de Djibouti, de l'Éthiopie et évidemment de la Somalie que le Somaliland s'est créé. Il a déclaré son indépendance en 91, il a proclamé sa constitution en 2000 sans obtenir cette fameuse reconnaissance. Algan, c'est le surnom de Sarah, il signifie en Somalie combattante. C'est beaucoup dire de son parcours de résistance et de soutien au combat pour l'autodétermination de son peuple. Elle s'est exilée en France dans les années 90 et elle est retournée depuis vivre dans sa ville natale, Hargeisa, capitale du pays. Avant ça, elle a créé son groupe avec des musiciens français et elle tourne depuis très largement pour diffuser sa musique et parler de sa cause. Son dernier album, Ido Dar, traduit du somali par Préserver la culture, est sorti en 2024 sur le label Danaya Music. Dans ce maquis normalement très électro, il y a des exceptions qui méritent évidemment le détour pour la forme et pour le fond. On va écouter ici un morceau purement instrumental entre rock et musique trad intitulé Sharaf qui ouvre son album.

0: Mon cher Raph a eu le bon goût de me corriger hors antenne. Effectivement, j'annonçais ça comme un morceau purement instrumental, au sens où il n'y a que des instruments et pas des machines. Mais évidemment, c'était la voix de Sarah Algan qu'on a entendue, donc j'ai expié pendant ce morceau pour satisfaire les exigences de mon directeur technique.
1: Et on a passé un bon moment. Hein.
0: Mais on a passé un bon moment malgré tout. Finalement, j'ai pris beaucoup de plaisir dans cette expiation, ce qui en dit sûrement long sur l'état de ma personnalité en ce moment. On va enchaîner, Raph, si ça te va.
1: Enchaînons.
0: Alors, en tout cas, moi, j'espère que vous avez apprécié autant la salle que l'ambiance, parce qu'on va immédiatement repartir ensemble sur ce mouvement dit de grand écart, hein, pour lequel Raph m'a grimpé sur mes jambes tout à l'heure pour bien tester mon niveau de souplesse. On va rebasculer dans le monde merveilleux des musiques électro-panafricaines ouvertes sur le monde. Alors, après le Gabon et le Somaliland, il est temps de prendre d'autres directions, d'enchaîner avec plusieurs morceaux dits de collaboration entre des artistes de différents pays, d'Afrique ou d'ailleurs, et c'est la Tanzanie qui va être le trait d'union des deux prochains. J'ai le plaisir, durant cette émission, d'accueillir à deux reprises des représentants très différents du Japon, et on va commencer avec Kodo, troupe plutôt ancienne et mondialement reconnue apparemment de tambour taiko, que j'ai découvert pour l'occasion, qui est à l'origine de compilations conviant des artistes de nombreux pays. Et ici, c'est le producteur de Singeli tanzanien Bamba Pana et la rappeuse ougandaise d'origine kenyane MC Yala qui collabore avec la formation japonaise à l'occasion d'une compile qui est parue en 2021 chez Pitch and Sync intitulé Together Part 2. Deux artistes reliés également par le fameux label électro underground Niégué Niégué, qui a évidemment, vous le savez, sa table réservée dans mon maquis. Le titre s'intitule Olympiaku, il est étonnant et détonnant et il permet de garder le rythme pour la suite de cette émission.

Après cette collaboration inattendue et explosive entre Japon, Ouganda et Tanzanie notamment, avec cette nouvelle petite perle trouvée dans les torrents troubles de la mondialisation, eh ben on va lever le pied sur les BPM et retourner vers la Tanzanie. Ces Diamond Platnumz blasent plutôt bling bling pour ce rappeur de Bongo Flava, dérivé local du hip-hop, qui pointe ici encore une fois la direction vers le sud pour ce titre Sasampa, sorti en 2025 chez Warner Music South Africa et Ziki Media. Il a monté une équipe d'artistes sud-africains plutôt orientés vers l'amapiano. Ça s'entend dans la production ciné Uncool MC et X-Duppy, accompagné par Focalistic et Silas Africa au chant. Une petite dose d'amapiano hybridée avec différentes langues et courants de hip-hop. C'est comme ça qu'on va s'installer un petit moment à l'extrémité méridionale de l'immense continent.

C'était ça sent pas du Tanzanien Diamond Platnumz et son crew sud-africain. On va enchaîner avec la scène hybride et transfrontalière à cette extrémité du continent. C'est en terre zoulou que cet artiste pluriel est né au début des années 90 avec le statut de princesse, rien de moins. Chez Tonton, on n'a pas trop l'habitude d'accueillir des personnalités au sang bleu, mais on changera rien à nos habitudes pour la grande Toya Deladzi, la Toya Nontokozo Butededzi de son vrai nom. Elle est chanteuse, danseuse, productrice, musicienne. Elle m'avait tapé dans l'œil il y a quelques années, autant par son style musical que par son style visuel. Vous pouvez d'ailleurs retrouver un de ses titres, Funani, dans une de mes premières émissions. Elle présente son genre musical comme de l'afro-rave, mélange de différents courants électro, de pop, de hip-hop et de phrasé zoulou. Pour ce morceau de 2023 intitulé Koba, elle qui est installée à Londres reconnecte avec la scène électro sud-africaine avec ce producteur de Kwaito et de hip-hop DJ Clio qui assure le remix de son titre. Si vous voulez connaître un peu plus de Toya Deladzi, je vous invite d'ailleurs également à écouter une de mes dernières sélectas dédiées à l'Afrique du Sud. À bon entendeur.

Après Toya de Nadi, remixé par DJ Cléo, deux artistes contemporains reliés entre autres par leur nationalité, on va basculer maintenant sur une collaboration entre différents pays, mais aussi entre différentes esthétiques musicales et même différentes époques. On va traverser l'immensité africaine du sud au nord cette fois pour atterrir dans les années 70 avec ceux qu'on surnommait les Rolling Stones de l'Afrique, les Marocains de Nas El Hall, héros en leur temps du Giwani, mélange de poésie, de chants engagés et de rythme gdawa. En 2017, une série de leurs morceaux a été remixée par l'immense producteur tunisien Sofiane Ben Youssef, aka Amar 808. Je crois bien, d'après un rapide calcul, et Raph confirme qu'il est l'artiste le plus programmé dans mon maquis. C'est un de mes chouchous, et on y reviendra, et vous comprendrez peut-être mieux pourquoi, en découvrant cette nouvelle pépite Mbaka Rire. Les chants et les mélodies du groupe mythique mais trop méconnu en Europe, Nas El Hall, soutenu par les basses profondes et les boucles rythmiques du phénomène Amar 808.

0: C'est le remix Bass Music de Nas El Al par Amar 808 et comme le veut notre habitude, on va basculer sans plus d'égard vers un autre pays et un style musical complètement différent. Celui-ci vient également de la rue, comme beaucoup d'autres musiques jouées chez Tonton, mais il est pour le coup un pur produit de la modernité. C'est sur les réseaux sociaux que le Crossbeat a enflammé les banlieues de Lagos avant de s'étendre bien plus loin. En gros, des producteurs autodidactes se sont amusés à accélérer les BPM de leur prod et à y ajouter des samples de voix souvent humoristiques. Le Crossbeat, qu'on pourrait traduire dans ce contexte par beat marrant, compte des stars au Nigeria et parmi elles, DJ Ike Mule. Il est accompagné ici par d'autres artistes, Slim Case, Cash Coming, Q-Dot, pour un autre remix du titre Oblé paru en 2024. Alors, c'est en à peine 3 minutes de crossbeat nigérian qu'on va pouvoir se permettre de découvrir le genre avant de basculer vers une série d'autres productions transfrontalières pour finir cette nouvelle édition de l'émission chez Tonton intitulée Tu connais.
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Allez, après cette parenthèse de crossbeat nigérian avec DJ Ike Moulay, on va reprendre le cours de cette émission majoritairement consacrée à des collaborations transnationales. Pour celle qui va suivre, c'est un nouveau remix que je vous propose, celui d'un titre de 2016 du Condi Band, duo composé du compositeur californien Chief Boima, originaire d'ailleurs de Sierra Leone, lui aussi comme ce maître de la sansa locale, Sori Condi, vieux musicien et chanteur aveugle qui connaît une nouvelle jeunesse grâce à cette collab inédite. Le titre en question s'intitule Bele Wala et il a été remixé par un DJ de haut vol et plutôt très coté dans le monde de l'électro international. Il est déjà passé une fois par mon maquis, c'est Bodhisattva, de son nom de scène Armani Kombot Nagemon dans le civil. Ce petit-fils d'ambassadeur est apparemment né et a grandi avec une cuillère d'argent dans la bouche, ce qui ne l'empêche pas d'aimer plonger ses mains expertes dans les traditions musicales des ancêtres pour les brancher avec les nouvelles énergies et technologies. C'est parti pour un nouveau voyage entre les mondes, entre les cultures et les époques avec Condi Band et Bodhisattva.

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1: Bel et voilà du Condi Band revisité par Bodhisattva. Vous êtes toujours bien installé dans mon maquis électro virtuel pour la dernière partie de cette émission. Nous allons ouvrir de nouvelles lignes aériennes entre les continents, évidemment sans empreinte carbone dans l'atmosphère, mais je l'espère au moins avec une vraie empreinte dans vos oreilles et même dans vos cœurs. Retour en Afrique du Sud avec une artiste dont j'aime beaucoup l'énergie, auteur, chanteuse et poétesse, elle s'appelle Boussissoi et elle navigue entre différentes sphères musicales. Pour preuve, cette collaboration de 2025 avec le duo allemand Am sur un EP de 4 titres, une bascule claire vers la dance music pour la grande Boussissoi avec son chant en Xhosa et en anglais, son flow caractéristique et encore une fois son énergie. Un vrai petit banger de soirée que ce titre intitulé Fa Na Fa.

Une collaboration entre le sud de l'Afrique et le nord de l'Europe, c'était Boussissoi et Am. Place maintenant à un duo franco-congolais qui a très certainement sa place dans le Big Five Afro de mon cœur, avec le Amar 808 susnommé, l'éternel et indéfinissable Pongo, le belgo-congolais Baloji, mais aussi la DJ ivoirienne Asna. Un peu de name dropping, je me le permets pas souvent, mais vous les aurez reconnus si vous êtes des habitués de mon établissement. Il s'agit ici de Tchégué, évidemment, qui revient à toutes les émissions puisqu'elle est partie prenante de notre générique, composé par Raph, je rappelle. Et Tchégué, c'est une figure majeure afro-punk, si tant est que ça veuille vraiment dire quelque chose, mais ils sont tellement difficiles à définir par ailleurs. Alors afro, c'est sûr, dans l'esprit, la musique et l'énergie, et punk également, selon les mêmes critères. Il suffit de laisser défiler leur courte discographie, composée depuis une dizaine d'années d'une petite poignée d'EP et de singles, qui partagent toutes les mêmes caractéristiques, compactes, puissants et cathartiques. Avec Tchégué, on ne fait pas les comptes en termes de quantité, mais de qualité et surtout d'efficacité. Un petit conseil, vous choisissez un de leurs titres au hasard et vous le jouez dans une soirée, vous verrez le résultat. Je vous laisse découvrir leur dernier single, je crois qu'on aurait dit tube dans les années 90. Ça date de juin 2025 et il est sorti chez Animal 63, il s'appelle Moto.

C'était Moto par Tchégué pour poursuivre cette émission largement teintée par des collaborations transnationales et même intercontinentales. Je vous avais parlé de l'irruption du Japon tout à l'heure pour le troisième morceau. Et ben, on va conclure cette édition avec un nouvel artiste qui s'invite dans la galaxie afro-électro. Il se dénomme Scotch Rolex du nom d'un célèbre sandwich vendu en Ouganda. Il est installé à Berlin, le DJ japonais qui collabore ici avec une autre musicienne qui a trouvé le meilleur accueil chez le label ougandais Niégué Niégué, plaque tournante de l'électro underground panafricain. Elle s'appelle Katou Diosis et elle aussi navigue entre Allemagne et Ouganda. Elle a participé à la création du collectif Dope Gal qui permet à des artistes féminines de collaborer. DJ, productrice et rappeuse à l'occasion, c'est donc Katou Diosis qui collabore ici avec Scotch Rolex pour ce morceau Don Dada, paru début 2026.

0: trois voix féminines fortes, pardon, trois grandes artistes indépendantes et puissantes dans leur art et leur démarche pour conclure cette nouvelle édition de l'émission intitulée « Tu connais ». C'était Katou Diosis à l'instant, juste après Fatissi Savané de Tchégué et la sud-africaine Boussiswa. Ouganda, Congo, Afrique du Sud, ces trois pays comme les autres se sont connectés bien au-delà de leurs frontières avec d'autres artistes et structures, et c'est ça le monde qu'on appelle de nos voeux chez Tonton. C'est cette petite émission hébergée tout autant par des radios associatives locales que par des grosses plateformes transnationales de streaming qui a pour vocation et pour envie de participer très modestement à diffuser les puissantes énergies créatrices venues de près ou de loin du continent africain. Un grand merci toujours renouvelé à Radio Méga et à Raph Terribilé qui sont à l'origine de ce programme. On se retrouve en virtuel sur les ondes ou en physique sur les dance floors. Pour cela, n'hésitez pas à suivre les actualités de chez Tonton. Ciao.
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6: Vous êtes bien sûr fréquence 7, il est 21h, tout de suite on va retrouver Hexagone Jazz.
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On vient d'entendre le trompettiste Buck Clayton. Le morceau que nous avons écouté est une composition d'André Persiani à son égard, Buck's Bon Voyage. Il est vrai qu'à cette époque, en novembre 1953, Buck's Clayton s'apprêtait à regagner l'Amérique après un séjour en France. On écoute maintenant une composition du saxophoniste Michel Devillière, Fast, Buzz, Soft.

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Un morceau devenu un classique du jazz. On va maintenant écouter une composition du guitariste Jean-Pierre Sasson, Easy to Riff.

Gift for the Club, une composition de Marilou Williams pour terminer cette session dirigée par Frank Teno en 1953. On passe maintenant à une session enregistrée en 1954. Il s'agit du trompettiste Penutz Holland et on commence par un classique, Flying Home.

That's My Desire, une composition de Carol Lovelay. Le vibrationniste qui accompagne Penis Holland n'est autre que Joe Daly. Au saxophone ténor, nous avons Guy Lafitte, au piano Jean-Claude Pelletier, à la contrebasse Charlie Blaro et à la batterie Jean-Baptiste McCack-Wills. On écoute maintenant une composition de Carmen Wells, It's Wonderful. Vous écoutez Fréquence 7, l'émission Hexagone Jazz & B, consacrée aujourd'hui au Club Session de Frank Thénault.

Blow Feeling, une composition de Duke Ellington pour terminer cette deuxième session. Nous sommes maintenant le 22 septembre 1955 et Frank Teno accueille le saxophoniste Charlie Singleton. Il est accompagné de Bernard Hulin à la trompette et de Charles Westra-Haight au trombone. Tous ensemble, ils interprètent une composition, Blues à la Scola.

On vient d'écouter une composition de Dizzy Gillespie, Purple Sounds. Pour terminer l'émission, le morceau Lester Leaps In, une composition de Lester Young.

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À dans 2 semaines, portez-vous bien, au revoir.

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